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1: Dévé, toi de ce cache-misère, laisse à la frontière à l'aurore un vêtement pour la lune plus tard quand elle descendra. Toi, sors du bois, m'a dit la branche. Descends, je me penche pour toi, descends. Est-ce que ce n'était qu'un songe? On ressort du bois. Retourne là où tu t'es laissé toi-même, où tu as craint tes chiens aux abois, les animaux domestiques. Fais face, la nuit a passé, la lune est tombée, puis retombée de l'autre côté, l'aurore est venue. Alors descends de moi, m'a dit la branche, vois, je me penche. Compte sur moi, rêve sur moi en pensée, même là-bas. Je serai dans le bois. Moi aussi j'y penserai, me dit la branche. Tu le sais maintenant qu'il ne faut pas attendre de délivrance, ni un signe de la lune immense, inflexible. Comment pourrait-elle battre des cils, elle qui n'a pas de paupières? Voilà, tout ça, c'était hier. Laisse-la à la frontière.

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1: Il est 3h à Andorre-la-Vieille, 6h à Samarcande.
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0: il est 4 heures à Tchernobyl et 6 heures à Beyrouth.
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Moi, j'aime pas les types de mon âge qui disent j'aime les jeunes. Ah, ça m'embête terriblement. Parce que c'est une phrase. Et tout le monde peut le dire. N'importe quel président, n'importe quel premier ministre, toujours dire moi j'aime beaucoup les jeunes. Ça veut rien dire. Et j'ai horreur de ça. Par contre, ce que j'aime, c'est d'avoir leurs problèmes. Et je les ai, ça. Alors là, je peux leur faire voir tous mes papiers. Ils ne seront pas surpris. Et en fait, de rester jeune, c'est ça qui est important. Évidemment, extérieurement, ça ne s'arrange pas et ça ne s'arrangera pas non plus.

On n'en finit pas de courir après les rêves qu'on avait quand on était petit, c'est sûr. C'est pour ça qu'un homme qui ne tremble pas devant une femme, il ne faut pas venir me dire que c'est de la virilité. C'est de la sottise, n'est-ce pas ? Il faut trembler jusqu'à sa mort devant les femmes.

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0: Bonjour. Qu'est-ce qu'il voudra le petit monsieur ?
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0: le homard en trois services. Petit homard bleu, poché au moment, puis simplement enrobé d'un beurre noisette, gingembre et citron bergamote, bocconcini, haricots, viande et pince en salpicon, consommé glacé à la menthe verte, focaccia coraillée.
1: 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Bar de ligne cuit entier en papillote au citron de menton. Jus de cuisson jumper à l'orge perlée. Pulpe glacée de pommes vertes, coriandre fraîche et coco râpé.
2: 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Trois petites pâtisseries célestes. 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

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Et moins loquace que mon chien, j'oubliais lentement ma langue. Un matin où je me traînais d'un atome à l'autre sans but, j'ai cru soudain qu'on me freinait, qu'on me ramenait au début. Entre la douche et la baignoire, guidé ou sous hypnose, j'ai laissé glisser mon peignoir et j'ai aperçu quelque chose.

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1: RFI Matin, ça commence avec votre journal, Julien Coquelle-Rouhem. Bonjour Julien.
3: Bonjour Nemo, à la une de ce journal, de nouvelles frappes américaines pour punir l'Iran cette nuit, alors qu'hier une attaque iranienne sur une base en Jordanie a tué deux soldats américains et qu'un autre est porté disparu. Le protocole d'accord semble définitivement enterré entre les deux pays et le guide suprême Mojtaba Khamenei y voit la preuve que la signature de Donald Trump n'a pas de valeur. Dans l'actualité également, une sortie ratée, mais en beauté, l'équipe de France a tout autant frôlé le déshonneur et l'exploit hier, défaite 6-4 face à l'Angleterre en petite finale de la Coupe du Monde de football. Place à la finale aujourd'hui, Espagne-Argentine, le dernier match de Lionel Messi que ses supporters attendent avec émotion. Nous serons à Buenos Aires. Dans ce journal également, la Hongrie qui poursuit son chemin vers la désurbanisation. Le président nommé par le Premier ministre déchu a accepté hier de signer l'amendement qui le démet de ses fonctions. Et puis un rendez-vous en Sierra Leone aujourd'hui, le sommet des dirigeants de la CEDEAO ce dimanche.
1: Il menace les États-Unis de leçons inoubliables.
3: Les mots du guide suprême iranien Mojtaba Khamenei, alors qu'hier une attaque iranienne de missiles et de drones a tué deux soldats américains dans une base militaire en Jordanie. L'escalade se poursuit entre les deux pays par les mots et sur le terrain. L'armée américaine a mené cette nuit sa 8e série consécutive de frappes sur l'Iran et dit avoir ciblé notamment les auteurs de l'attaque. Téhéran frappe de nouveau le Koweït ce matin et la spirale de violence au Moyen-Orient semble reparti pour de bon, Gwendal Lavina.
4: Sur X, l'armée américaine indique avoir lancé dans la nuit de nouvelles frappes contre l'Iran pour s'en prendre à ses capacités de blocage du détroit d'Ormuz, mais aussi, je cite, « punir rapidement les gardiens de la révolution qui ont mené des attaques contre des militaires en Jordanie ». Un peu plus tôt hier, l'armée avait annoncé la mort de deux soldats sur une base située dans le royaume et ajouté être sans nouvelles d'un troisième. Ce sont les premiers soldats américains tués depuis la reprise des combats le 7 juillet. Donald Trump évoque un événement regrettable, très triste, et affirme n'en avoir rien à faire, que l'Iran ne respecte plus les termes du protocole d'accord. Dans un message écrit relayé par la télévision d'État, l'ayatollah Mojtaba Khamenei estime, lui, je cite, que l'ennemi américain cherche à inciter à la guerre et que les violations répétées du texte par les États-Unis démontrent que la signature de leur président est sans valeur. Ces derniers jours, les armées des deux pays ont visé des infrastructures civiles à un rythme rarement vu depuis le début de la guerre. Des ponts, des centrales électriques et des usines de dessalement d'eau auraient ainsi été détruits en Iran et dans des pays du Golfe. Gwendal Lavina, New York, RFI.
3: Des attaques contre les infrastructures civiles et notamment des dégâts et des blessés annoncés par le Koweït sur un site pétrolier décrit comme vital dans le pays. Les pays du Golfe dénoncent les frappes iraniennes sur ces cibles civiles comme des crimes de guerre. La situation du conflit est à suivre à tout moment dans notre direct sur RFI.fr.
1: Julien, ils ont évité le pire mais finissent malgré tout à la 4e place.
3: Un dernier match entre la catastrophe et la prouesse hier soir pour les Bleus. L'équipe de France battue par l'Angleterre en petite finale de la Coupe du Monde. Après un début de match aux airs de naufrage, 4-0 à la mi-temps, avant le réveil des Français qui n'a pas empêché pour autant l'Angleterre de s'imposer sur un score final de 6-4, 10 buts en un seul match. On se souviendra de cette petite finale comme d'un match historique, Eric Mamrut.
5: Près de 100 ans que les Bleus n'avaient plus été menés de 4 buts à la pause, cela valait bien un gros coup de gueule de Didier Deschamps dans les vestiaires pour tenter de réveiller une équipe totalement amorphe, composée de 7 nouveaux joueurs par rapport à celle aligné en demi-finale contre l'Espagne. Une colère et pas moins de 4 changements effectués qui se sont révélés payants avec 3 buts tricolores inscrits à l'entame de la seconde période.
6: Oui, je me suis un peu énervé comme ça m'arrive. J'aurais pu en changer 8 à la mi-temps. Mais après, c'est une question de fierté, d'orgueil, de caractère. On a failli renverser une montagne qui était insubmersible. Mais c'est bien que l'équipe ait eu cette réaction et passer très près de quelque chose qui aurait pu être encore plus beau.
5: Une révolte salutaire mais insuffisante à l'arrivée avec une défaite 6-4, la 2e consécutive pour les Bleus qui signent une fin de tournoi bien amère. Le défenseur Jules Koundé.
7: Le regret, c'est avant tout de ne pas être en finale, on ne va pas mentir, c'est un match qui est difficile à jouer. Maintenant, on se doit quand même de faire mieux parce que terminer 3e, c'est toujours mieux que terminer 4e. Il y a quand même de la déception parce que je pense que globalement, ce mondial a été On a montré une image positive. Je pense que les gens ont pris pour la plupart des matchs du plaisir à nous voir jouer. Et terminer comme ça, ça laisse un goût amer un peu dans la bouche.
5: Avec un goût un peu plus sucré néanmoins pour Kylian Mbappé, double buteur hier et désormais en tête du classement des buteurs de ce mondial devant Lionel Messi. Éric Mabrut, Miami, RF.
3: Kylian Mbappé qui devient au passage le meilleur buteur de l'histoire de la Coupe du Monde, toute édition confondue. Une défaite en beauté pour conclure aussi 14 ans de parcours pour Didier Deschamps. C'était hier le 185e et dernier match pour lui en tant que sélectionneur de l'équipe de France.
1: Et place tout à l'heure au clou du spectacle, la finale de cette Coupe du Monde entre l'Espagne et l'Argentine.
3: Les Argentins qui vont tenter d'accrocher une quatrième étoile sur leur maillot, qui serait aussi la deuxième d'affilée. Aucune équipe n'a réussi ce coup sur coup. Depuis le Brésil de Pelé en 1958 et 1962, la rencontre sera, quoi qu'il arrive, historique pour l'Argentine. Le dernier match en Coupe du Monde de son héros Lionel Messi, les supporters sont prêts et chauffés à blanc à Buenos Aires. Reportage Caroline Vic.
8: Le point commun de tous les chants de supporters argentins de cette Coupe du Monde, c'est Messi. Il n'y a pas une chanson sans une mention du capitaine. Pour les Malouines, pour Diego, pour la dernière de Léo, dit la chanson. Une réalité qui angoisse les Argentins comme Hernan.
9: Quand il partira, ça va nous anéantir. Je suis ému parce que je pense à sa carrière, les sacrifices de ses débuts, tout ce qu'il a enduré, toutes les joies qu'il nous a apportées malgré les critiques des Argentins au moment où rien n'allait. Je suis extrêmement fier qu'il nous représente.
8: Et pour la nouvelle génération, Messi est une idole absolue. Valeria.
10: Mes deux enfants sont petits. Leur première Coupe du Monde a été en 2022. Donc ils sont nés avec cette fête. Et pour eux, Messi est un dieu. Mon aîné a 30 maillots de Messi et il a 6 ans. Que ce soit le dernier mondial de Messi, ça m'angoisse. Je me dis qu'il n'y aura plus personne comme lui. On n'a plus Maradona, Messi s'en va. Qu'est-ce qu'il nous reste? Mais je me dis aussi qu'on est l'Argentine, qu'un nouveau talent va forcément arriver.
8: Sur tout le territoire argentin, on compte plus de 12 000 clubs de football. Et ce soir, un futur Messi sera certainement devant son écran. Le numéro 10 a déclaré vouloir profiter de cette finale, la troisième de sa carrière. Et pourquoi pas, un nouveau titre de champion du monde à son palmarès déjà impressionnant. À Buenos Aires, Caroline Vic, RFI.
3: Espagne-Argentine, la finale de cette Coupe du Monde de foot à suivre ce soir sur RFI si vous nous écoutez en Afrique. Le coup d'envoi est à 19h, temps universel.
1: Julien, aux États-Unis, en bref, l'arrestation de l'influenceur masculiniste Andrew Tate.
3: Avec ses près de 11 millions d'abonnés sur le réseau social X et une célébrité acquise notamment en justifiant les violences conjugales et en affirmant que les femmes sont la propriété de leur conjoint, l'ancien combattant de kickboxing et partisan revendiqué de Donald Trump. Interpellé avec son frère à Miami hier, à la demande du Royaume-Uni qui réclame leur extradition pour des faits de viol, d'agression et d'infraction à caractère sexuel et pédocriminel. Andrew et Tristan Tate avaient déjà été incarcérés plusieurs mois en Roumanie pour des accusations similaires. Leur avocat clame leur innocence et dénonce un coup politique.
1: En Hongrie, à présent, une victoire de plus pour Peter Madiar.
3: Le Premier ministre hongrois qui avait déjà mis fin au règne de Viktor Orban et qui se débarrasse maintenant de son allié le plus haut placé, le président Tomasz Sulyok, nommé en 2024, a accepté hier de signer l'amendement à la Constitution qui met fin à ses fonctions, Daniel Valo.
11: C'est sur les réseaux sociaux et par un bref message que le président hongrois en a fait l'annonce. Après avoir envisagé des recours juridiques et un bras de fer politique avec Peter Madiar, Tomasz Sulyok rend les armes et accepte donc de signer l'amendement qui entraîne sa propre destitution. Ancien juge de la Cour constitutionnelle, nommé président en 2024, Tomasz Sulyok était qualifié de marionnette de Viktor Orban par le nouveau dirigeant hongrois qui avait exigé son départ dès le lendemain de sa victoire dans les urnes. Pour le contraindre à quitter ses fonctions, le Parlement avait adopté en début de semaine un amendement constitutionnel que le président hongrois, durant plusieurs jours, a refusé de promulguer. Peter Madiar avait menacé d'engager une procédure de destitution s'il persistait dans ce refus. Malgré le soutien de Viktor Orban et malgré les critiques de plusieurs organisations de défense des droits de l'homme inquiètes des méthodes employées par le nouveau dirigeant hongrois, Tomasz Sulyok renonce finalement à l'épreuve de force. Ce sera sera sans doute un soulagement pour Peter Madiar qui s'épargne ainsi une crise institutionnelle majeure.
3: Et le Parlement hongrois va pouvoir à présent désigner un nouveau président qui restera en fonction jusqu'à l'adoption de la nouvelle constitution promise par Peter Madiar.
1: Le menu sera chargé à Lungi aujourd'hui.
3: Près de Freetown en Sierra Leone, l'ouverture ce dimanche d'un nouveau sommet des chefs d'État et de gouvernement de la CDAO. Une douzaine de dirigeants attendus et l'avenir de l'organisation sous-régionale qui sera notamment parmi les sujets d'aujourd'hui, Serge Daniel.
12: Sur la table, un document important, il est intitulé « Le nouveau pacte du futur de l'organisation ». Dans tous les domaines, de nouveaux chantiers seront ouverts, confie une source bien informée. On attend des engagements fermes de la part des chefs d'État de la communauté. Pas des paroles, mais des actes, souffle un diplomate anglophone. Au cours du même sommet, le président de la Sierra Leone, président d'exercice de la CDAO, présentera à ses pairs une stratégie permettant de garder les liens avec les trois États putschistes du Sahel, Mali, Burkina Faso, Niger, notamment pour lutter contre le terrorisme. L'autre temps fort de la rencontre sera l'élection du nouveau président de la commission, de la CDAO. L'actuel titulaire du poste en fin de mandat devrait, d'après nos informations, être remplacé par l'ancien ministre sénégalais de la Défense, le général Biram Diop. Deux chefs d'État participent pour la première fois à un sommet de l'organisation, le Guinéen Mamadi Doumbouya, dont le pays était à un moment suspendu pour coup d'État, et le Béninois Romuald Ouadahi, récemment élu président de la République du Bénin. Serge Daniel, Dakar, RFI.
1: Et puis Julien, plus de 2000 hectares de forêt réduits en cendres aux portes de Paris. La situation se stabilise en forêt de Fontainebleau.
3: Les deux incendies sont fixés mais ils ne sont pas éteints et les pompiers restent très vigilants. Ils restent déployés un peu partout dans le massif pour éteindre les points chauds et les reprises d'incendies car les feux continuent de couver sous terre. Et Romain Philippe a suivi sur plusieurs kilomètres une équipe chargée de les débusquer.
13: Je vais aller de l'autre côté du chemin parce que ça fumait fort en hauteur.
14: Ici, tout a brûlé. Il ne reste que les rochers et les arbres calcinés. Au milieu, une vingtaine de pompiers arpentent le secteur dévasté. Leur mission, explique le capitaine Fabien de Abreu Lopez, quadriller la zone à la recherche du moindre point chaud.
15: Donc, du coup, l'idée, c'est d'aller chercher toutes ces fumerolles à la main et de les refroidir, d'aller les gratter.
14: Très vite, l'équipe de sapeurs-pompiers repère de la fumée qui s'échappe d'un chaos rocheux. Ils interviennent immédiatement pour noyer ce qu'on appelle ces feux zombies.
15: Et on voit que le bois, là, c'est une racine et il est brûlé. Alors qu'il était enterré. Et du coup, le feu court là-dedans. Il s'est propagé dedans et là, maintenant, c'est ce qu'on voit partout, on entend parler des feux zombies. Parce qu'il est mourant, mais qui court là-dedans.
14: Un feu mourant, mais qui présente de vrais risques, car il pourrait conduire à une reprise de feu, voire pire.
15: Mais si jamais il y a des endroits comme ça, des fumerolles, sur des zones un peu plus en lisière, des zones un peu plus vertes, oui, il pourrait se repartir là-dedans, avec des conditions météo, le vent, etc., qui pourrait permettre une éclosion d'un nouvel incendie et avec d'autres conditions, une propagation.
14: Ce travail s'annonce long et fastidieux. Selon les autorités, il va durer des jours, voire des semaines.
3: Romain Philips, en forêt de Fontainebleau.
1: Merci Julien Coquel-Rouem et à tout à l'heure. 7h13 ici à Paris. RFI Matin, nous sommes donc ensemble pour 3 heures. Vos rendez-vous d'information toutes les demi-heures. Le football, évidemment, à la une, on connaît la composition du podium de la Coupe du Monde après la victoire de l'Angleterre face à la France. Pas tout à fait l'ordre. La finale, c'est ce soir entre l'Argentine et l'Espagne. Dans l'actualité également ce dimanche, cette 8e nuit de frappes américaines sur l'Iran. Washington dit vouloir punir la mort de 2 militaires en Jordanie. Le guide suprême iranien menace de son côté d'infliger des leçons inoubliables aux États-Unis. Les États-Unis, nous en prenons la direction tout de suite. Bienvenue. C'est bien sûr la une ce dimanche. Le dénouement de la Coupe du Monde masculine de football qui de l'Albicéleste ou de la Roja soulèvera le trophée. Réponse ce soir, un mondial organisé pour la première fois dans 3 pays différents, au Canada, au Mexique et aux États-Unis donc, où le soccer, comme il l'appelle, a toujours eu du mal à se faire une place au milieu des baseball, des footballs américains ou du basket. Pourtant, après plus d'un mois de compétition, le ballon rond a su conquérir le cœur de certains et de certaines. Reportage à Atlanta, signé Edouard Maille.
16: Pied droit, pied gauche, Sydney s'entraîne à jongler sur ce terrain de foot dans un parc. L'adolescent joue au foot depuis longtemps ici à Atlanta, mais n'a jamais vu autant d'engouement pour son sport.
17: À chaque fois que je vais sur un terrain de foot, j'ai l'impression qu'il y a de plus en plus de monde. On dirait que tout le monde se met au foot. Ce sport a pris une ampleur incroyable. Franchement, ici à Atlanta, on n'entend parler que de ça. Le foot par-ci, le foot par-là. C'est sans doute le phénomène numéro un du moment ici à Atlanta.
16: Il est venu avec un ami pour lui montrer comment manier le ballon. Son ami Harris avait un peu joué plus jeune, mais s'y est vraiment mis après être allé voir un match de la Coupe du Monde à Atlanta.
18: Je me suis dit que ce serait sympa d'essayer, alors je suis venu au parc et je me suis mis à jouer. C'est vraiment amusant. C'est clairement plus difficile que ça en a l'air, mais on prend...
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2: Nemo en piste.
1: Alors d'un nouveau journal, bonjour Gaëtan Plenet.
3: Bonjour Nemo, bonjour à tous.
1: Et à la une, Donald Trump face à Pedro Sanchez en tribune.
3: Mais surtout, surtout, l'Espagne face à l'Argentine sur la pelouse cette fois. Finale du mondial masculin de football ce soir. À suivre sur nos antennes africaines. Dans ce journal également, une nouvelle nuit d'affrontement entre les États-Unis et l'Iran. L'Iran qui frappe des infrastructures militaires et civiles chez ses voisins de la région. Rencontre à suivre avec des Malawites expulsés d'Afrique du Sud en pleine poussée de violences xénophobes. On va parler de la municipalité de Paris qui va doubler ses taxes sur les logements vacants et puis on se baladera à Rome au fil des Nazonis, ces fontaines d'eau potable qui sauvent pas mal de vies en ce moment.
1: Gaëtan, 103 matchs déjà disputés et il en reste un.
3: Le match, celui pour le titre, la finale de la Coupe du Monde masculine de football, c'est ce soir, Espagne-Argentine. Coup d'envoi 19h en temps universel au MetLife Stadium de New York, l'épilogue d'une compétition sportive, mais aussi politique. Elle l'a d'ailleurs été beaucoup pour cette édition. Bonjour Gwendal Lavina.
4: Bonjour à tous.
3: Correspondant de RFI à New York, il y a eu des matchs, c'est vrai, au Canada et au Mexique, mais la plupart c'était dans les États-Unis de Donald Trump.
4: Oui, et cette finale sera une nouvelle fois l'occasion pour le président américain de se mettre en avant. C'est le premier match de la compétition auquel Donald Trump assiste et il compte bien remettre en main propre le trophée au vainqueur ainsi que des bagues sur le modèle de ce qui se fait pour le Super Bowl, une nouveauté introduite cette année par la FIFA. Si le président argentin Javier Milei ne sera pas dans les tribunes, Donald Trump accueillera bien en revanche la famille royale espagnole ainsi que le premier ministre Pedro Sanchez avec qui les relations sont plutôt tendues. En raison du conflit à Gaza, de l'intervention américaine en Iran, ainsi que de la participation financière de l'Espagne à l'OTAN jugée trop faible par Trump, ces derniers mois, Pedro Sanchez n'a pas hésité non plus à critiquer publiquement le président américain. Mais les entourages des deux hommes affirment qu'ils auraient échangé de façon plus légère sur la Coupe du Monde et que tout le monde a intérêt à ce que la finale se passe bien. C'est aussi la position adoptée par le joueur espagnol très engagé Borja Iglesias qui s'est résigné à serrer la main du président américain, comme c'est prévu par le protocole, je cite, tant que ça passe vite.
3: Merci Gwendal Lavina.
1: Et s'il y en a d'autres, des joueurs pas très friands des poignées de main, eh bien ça tombe bien, c'est de leurs pieds dont ils vont avoir besoin ce soir.
3: Et au bout, une quatrième étoile pour l'Argentine tenante du titre, ou une deuxième pour l'Espagne. Deux équipes au style très différent et qui pourront compter sur le talent de leur joueur phare, Lamine Yamal dans l'Aurora, Lionel Messi pour l'Albicéleste, 20 ans les séparent, eux qui se sont succédés au Barça et qui se sont rencontrés pour la première fois il y a déjà bien longtemps. Ce n'était pas les crampons aux pieds, non pas encore, on en était plutôt au stade de la couche culotte. Ça remonte à 2007, Cédric de Oliveira.
5: Le cliché a fait le tour du monde. On y voit Lionel Messi donner le bain à Lamine Yamal, encore bébé. Photo improbable entre les deux stars du foot qui en a fait douter beaucoup sur son authenticité. Mais rassurez-vous, le maire de New York, Zoran Mamdani, s'est lui aussi fait piéger.
6: Moi qui aime penser que je suis plutôt à l'aise avec la technologie et capable de distinguer une image faite par IA d'une vraie photo, j'ai cru que cette photo de Messi et Yamal était fausse. Et en fait, non. Et voir ces deux-là vraiment s'affronter dimanche, c'est incroyable.
5: En 2007, le petit Yamal et sa famille avaient été tirés au sort pour participer à une opération conjointe de l'UNICEF et du FC Barcelone. Depuis, Lamine a grandi, il est devenu le leader technique du club catalan et de la Roja, et Lionel Messi a construit sa légende en remportant les trophées à l'époque avec le Barça, devenant champion du monde il y a 4 ans. Interrogé, l'idole argentine s'est montré lui aussi amusé par cette situation improbable.
7: C'est incroyable, franchement cette photo est incroyable. Elle montre comment la vie peut parfois réserver des choses étonnantes. Il était bébé et maintenant on se dispute une Coupe du Monde. À 19 ans, c'est déjà une référence mondiale et il peut réaliser quelque chose d'historique.
5: Même s'il n'a marqué qu'une fois aux États-Unis, si Yamal et l'Espagne s'imposent, il aura déjà remporté l'Euro et la Coupe du Monde. Mais si son aîné de 20 ans soulève le trophée, il sera double champion du monde. De quoi continuer d'écrire encore sa légende. Cédric de Oliveira, New York, RFI.
3: Avec peut-être un nouveau record à la clé pour Lionel Messi, celui du nombre de buts inscrits en mondial. Il en est à 21, juste derrière Kylian Mbappé, l'attaquant français, auteur d'un doublé hier soir. Ça fait 22 buts au total, mais ça n'a pas suffi aux Bleus pour décrocher la troisième place de cette compétition. Ils se sont inclinés face à l'Angleterre dans dans une petite finale assez particulière. Hein, une première mi-temps avec des Anglais intouchables qui mènent de 4 buts avant que les Français ne se réveillent et commencent enfin à jouer au football. Mais un peu tard, 6-4 au coup de sifflet final pour les Three Lions. La grande finale Espagne-Argentine, je vous en rappelle l'heure, 19h en temps universel. Ce sera à suivre en direct et en intégralité sur les antennes africaines de RFI.
1: Gaëtan, à la une également ce dimanche, la vengeance américaine.
3: Les États-Unis annoncent avoir à nouveau bombardé l'Iran cette nuit, en visant cette fois en particulier les auteurs d'une attaque menée la nuit précédente en Jordanie par les gardiens de la révolution iranien. Deux soldats américains avaient perdu la vie, une première depuis la reprise des hostilités il y a une dizaine de jours. Un troisième soldat est lui toujours porté disparu. Ces dernières heures, l'armée iranienne a à nouveau visé le Koweït, deux bases militaires américaines, après s'en être pris déjà à des infrastructures civiles ces derniers jours, notamment, toujours au Koweït, une usine de dessalement d'eau. Daniel Valo, un nouveau palier a été franchi.
8: Depuis la reprise des hostilités, l'Iran ciblait les bases américaines dans la région. Mais à présent, ce sont également des infrastructures civiles qui sont visées. Pour l'Iran, l'objectif est double, répondre aux bombardements américains et pousser les pays du Golfe à faire pression sur Washington. Mais la stratégie est risquée et pourrait bien se retourner contre Téhéran. David Rigolet-Rose, spécialiste du Moyen-Orient à l'Institut français d'analyse stratégique.
9: Ça pourrait renforcer de la part de ces pétromonarchies qui jusqu'à présent s'étaient efforcées de ne pas justement devenir des acteurs proactifs pour essayer de se préserver. Or, c'est là où il peut y avoir un mauvais calcul, c'est que justement, ça pourrait les pousser non seulement à serrer les rangs entre elles, alors même qu'elles sont souvent divisées, voire à organiser une réplique coordonnée contre l'Iran. Et donc, ce serait effectivement une erreur de calcul de la part de Téhéran.
8: En Iran, les autorités affirment que les missiles américains ont frappé également des cibles civiles. Washington assure pour l'heure n'avoir visé que des cibles militaires. Téhéran déclare en tout cas ne pas avoir d'autre choix que de donner une leçon aux agresseurs et estime désormais ne plus être lié par le protocole d'accord du 17 juin.
3: Car à propos de ce protocole d'accord, le guide suprême iranien Mojtaba Khamenei accuse la signature de Donald Trump de n'avoir, je cite, « aucune valeur ». Kiev bombardé cette nuit, plusieurs quartiers de la capitale ont été frappés par les Russes. Les autorités locales parlent d'au moins un mort et de 13 blessés. La veille, c'est l'armée ukrainienne qui avait attaqué la Russie à l'aide de drones. Deux centres logistiques avaient été visés, faisant au moins 8 morts. Une douzaine de chefs d'État et de gouvernement de la CDAO se réunissent en sommet à Lungi, aujourd'hui, c'est près de Freetown, en Sierra Leone. Ils vont parler de sécurité régionale, de gouvernance stratégique démocratique ou encore d'intégration économique. Et selon nos informations, le général Biram Diop, ex-ministre sénégalais de la Défense, devrait prendre la tête de la commission.
1: En Afrique du Sud, les violences xénophobes continuent encore et encore.
3: Cette semaine, de nouvelles marches se sont transformées en chasse aux étrangers avec des violences, des intimidations, des arrestations arbitraires. Plusieurs dizaines de milliers de ressortissants étrangers ont déjà fui le pays et un immense camp de réfugiés a été installé au nord pour coordonner les rapatriements. La plupart de ces réfugiés sont originaires du Malawi, où s'est rendu Valentin Hugues. Il a suivi deux amis de retour dans leur village. Reportage.
10: Après 5 jours passés dans un camp de fortune au nord de Durban, puis près d'une semaine sur la route, Jabil Daniel et Patrick Gérald rentrent au Malawi traumatisés par la violence.
11: Un jour, 5 types m'ont attrapé et ils m'ont fait les poches. L'un d'entre eux me tenait par le cou. Il m'a menacé. Si on te revoit ici, on te tuera, il m'a dit. Maintenant, je suis de retour au Malawi et je ne sais pas ce que je vais faire. On n'a pas de travail ici, mais au moins, on a la paix. Ce qu'on a ici, c'est la paix.
10: Car si le Malawi est l'un des pays les plus pauvres du monde, dans ce petit village où le sol est recouvert d'une épaisse couche de sable, les deux amis n'ont plus peur des embuscades.
12: Moi j'ai vu un gars du Malawi se faire tuer sous mes yeux, je n'ai pas réussi à dormir pendant une semaine, j'ai dû raser les murs jusqu'à mon retour ici. Aujourd'hui, ma famille est heureuse de me retrouver en vie.
10: En Afrique du Sud, Patrick était agent d'entretien. Pendant 4 ans, il envoyait de l'argent à sa famille restée au pays. À présent, ce père de 2 enfants prévoit de travailler la terre et de vendre ses légumes.
12: Si j'y arrive, je n'aurai plus à quitter mon village.
10: Comme Jabil et Patrick, près de 50 000 Malawites ont déjà quitté l'Afrique du Sud en seulement quelques semaines. Un exode massif qui reflète un climat de violence et d'hostilité devenu insoutenable. Valentin Hugues, de retour de Salima, RFI.
3: Il est connu pour ses propos masculinistes, pour ne pas dire franchement misogynes. L'influenceur américano-britannique Andrew Tate a été arrêté hier à Miami en compagnie de son frère. Une arrestation à la demande de Londres qui réclame leur extradition alors qu'ils sont notamment accusés de viol.
1: Radio France Internationale, il est 8h10 ici à Paris où le conseil municipal croit avoir trouvé la solution pour lutter contre les logements vacants.
3: Doubler la taxe sur ces logements, ça a été voté hier. À terme, la mairie espère récupérer plusieurs milliers d'appartements qui ne seront pas de trop dans une ville où en trouver un, surtout en location, relève souvent du parcours du combattant, Laura Martel.
13: Face à la pénurie de logements, la loi de finances 2026 autorise les communes à doubler la taxe sur les logements vacants à compter du 1er janvier 2027. La capitale française compte 150 000 biens inoccupés, soit près de 10% de la totalité des logements, selon la ville de Paris, confrontée depuis des années à un déséquilibre persistant entre offre et demande. 80 000 de ces biens, considérés en vacances structurelles, pourraient être concernés par la taxe. La mairie de Paris espère inciter les propriétaires à louer ou vendre ces logements et en remettre ainsi quelques 20 000 sur le marché. Ce vote constitue une victoire historique après 10 ans de bataille, pointe Jacques Baudrier. L'adjoint au logement du maire socialiste de Paris estime en outre que cette surtaxe permettra aussi de décourager certains propriétaires de faire de l'optimisation fiscale en déclarant leur résidence secondaire en logement vacant. De son côté, l'opposition de droite, qui conteste les chiffres d'inoccupation, considère que le doublement du taux ne servira à rien et relève d'un matraquage fiscal.
3: La précision de Laura Martel.
1: Les Espagnols, Gaëtan, sont prévenus. Ils vont avoir chaud la semaine prochaine. Très chaud, trop chaud.
3: Encore, ce sera déjà la troisième vague de chaleur depuis le début de l'été. Ça va commencer a priori mardi avec des températures pouvant dépasser les 40 degrés sur une grande partie du pays.
1: Mais ça fait toujours du bien de le rappeler. Quand il fait aussi chaud, il faut aussi bien s'hydrater.
3: Et c'est plutôt facile quand on se promène dans les rues de Rome, alors que l'Italie aussi a connu une vague de chaleur assez exceptionnelle et précoce. Dans la ville éternelle, il n'y a pas moins de 3000 fontaines d'eau potable qui permettent de recharger les gourdes. 200 de ces fontaines, rien que dans le centre historique, les touristes en redemandent, reportage d'Anne Lenir.
14: Ces fontaines, appelées nasoni, en raison de la forme de leur bec qui ressemble à un grand nez, offrent une eau potable bien fraîche puisque le flux est incessant. Devant la Fontanella della Madonna del Divino Amore, près du Panthéon, les touristes ont hâte de se désaltérer. Maria et Daniel viennent de Madrid.
15: C'est très important, il fait vraiment chaud.
16: L'eau est très bonne et très rafraîchissante, elle nous sauve.
14: Marc, un Français accompagné de sa fille, n'en est pas à son premier séjour à Rome.
17: Là, c'est suffocant, donc on boit, hein. On reprend des forces. Là. Ça fait 3 ans que c'est de plus en plus chaud. L'année dernière, il y a une guide touristique qui est carrément morte au Colisée. Hein.
14: Quant à Karen, une jeune Australienne, elle est ravie de découvrir cette fontaine du XVIe siècle.
18: Elle est bien jolie, l'eau est savoureuse, mais le climat est brûlant et c'est très pénible.
14: Et pour ceux qui travaillent, comme Paolo, représentant commercial, les nasoni sont réellement précieux.
19: Je souffre de la chaleur, comme tout le monde. Donc les multiples fontaines sont fantastiques pour nous, les Romains.
14: Oui, l'or bleu des fontaines est fantastique. Il redonne le sourire, même quand on traverse les cercles de l'enfer caniculaire. Anne Lenir.
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1: Il est 3h du matin à New York, 7h en temps universel.
2: Nemo en piste.
1: 9h ici à Paris. Merci d'être à l'écoute de RFI, l'heure d'un nouveau journal. Avec vous, Julien Coquelroem.
3: Et à la une, une deuxième étoile pour l'Espagne ou une quatrième pour l'Argentine. Verdict ce soir à New York, la finale de la Coupe du Monde de football qui promet d'être historique et que vous vivrez sur RFI si vous nous écoutez en Afrique. À la une également, les manifestations qui continuent en Ukraine pour demander le retour du ministre de la Défense limogé cette semaine et le départ de son rival, le chef d'état-major de l'armée que Volodymyr Zelensky pourrait remplacer pour apaiser l'opinion. Dans ce journal aussi, le spectre d'un retour de la guerre de grande ampleur entre l'Iran et les États-Unis. De nouvelles frappes cette nuit après la mort de deux soldats américains dans une attaque iranienne en Jordanie. Et puis cette planète-là pourrait-elle être enfin celle que les astronomes cherchent depuis des années, celle où la vie pourrait exister. Une exoplanète rocheuse avec une atmosphère comme notre Terre, découverte par des scientifiques.
1: 104 matchs, 48 équipes et 3 pays hôtes. Tout va se terminer, Julien, ce soir à New York.
3: La finale de cette Coupe du Monde de football sous le signe de la démesure, le clou du spectacle. À 19h, temps universel avec une affiche inédite pour une finale de mondial. L'Espagne et l'Argentine se disputent une étoile. Bonjour Cédric De Oliveira.
4: Bonjour Julien.
3: Vous allez commenter ce match pour RFI, finale indécise entre deux visions du football, l'Espagne et son collectif si impressionnant, et la combative Argentine qui comptera encore une fois sur le talent de Lionel Messi.
4: Oui Julien, vous l'avez dit, c'est l'équipe la plus collective face à celle qui s'est arrachée tour après tour pour obtenir sa place en finale. La Roja, comme on la surnomme, qui a franchi les écueils un par un, presque sans trembler, avant sa démonstration en demi-finale face à la France, 2-0. Une leçon administrée à l'autre favori du tournoi, l'Espagne a été la plus forte, même avec sa star Lamine Yamal qui peine à retrouver tous ses moyens. Mais pour sa deuxième finale, après celle remportée en 2010, eh bien l'Espagne a des certitudes sur son jeu, sur ses joueurs aussi. Et c'est vrai qu'en face, elle va devoir affronter l'irrationalité. L'Argentine qui semble, elle, s'épanouir dans le chaos contre le Cap-Vert en 16e de finale, l'Égypte en 8e, la Suisse en quart de finale et l'Angleterre en demi. À chaque fois, l'Albi Célesté a souffert, mais à chaque fois, elle a trouvé les ressources pour écarter son adversaire. Alors footballistiquement, c'est moins flamboyant, mais elle peut s'en remettre au talent ébouriffant de Lionel Messi. Rendez-vous compte, Julien, elle dispute sa 6e Coupe du Monde et c'est sans doute la plus belle à 39 ans. 8 buts et 4 passes décisives pour lui. Messi qui pourrait rentrer encore plus dans l'histoire s'il s'imposait et aider l'Argentine à remporter une 4e couronne. L'Argentine est championne du monde en titre, on le rappelle, ce sera forcément historique à New York aujourd'hui.
3: Historique et à vivre avec vous, Cédric De Oliveira, Espagne-Argentine, finale de la Coupe du Monde, à suivre en direct et en intégralité sur RFI. Pour ceux qui nous écoutent en Afrique, le coup d'envoi est à 19h, temps universel.
1: À la une également, les Ukrainiens dans la rue pour le 3e jour consécutif.
3: Des milliers de manifestants dans les rues de Kiev, de Lviv, de Kharkiv ou d'Odessa, la colère toujours aussi vive et une revendication répétée, le retour de Mykhailo Fedorov, le tout aussi populaire qu'éphémère ministre de la Défense, limogé mercredi en raison de ses désaccords avec le commandant en chef de l'armée, le chef d'état-major Oleksandr Sirski, dont la rue demande aussi le départ. Reportage à Kiev, Emmanuel Chaz.
5: Sirski dehors, c'est la demande pressante des Ukrainiens à nouveau rassemblés à Kiev par milliers. Parmi eux, Anton, un vétéran. Il est amputé des deux bras et d'une jambe, couvert de marques d'éclats d'obus et il a perdu un œil. Il explique.
6: Je suis ici, premièrement, parce que je ne suis pas en service actif. Je ne participe pas au combat car, comme vous pouvez le constater, je suis déjà blessé et inapte au service. Je suis ici pour que Zelensky revienne sur sa décision, rappelle Fedorov et limoge Sirski. Car Sirski fait subir à notre armée des atrocités dont je pensais que seuls les Russes étaient capables. Il est entouré d'une telle clique de courtisans, chacun doit lui rendre des comptes. Chacun devrait se prosterner à ses pieds et reconnaître en lui un excellent commandant. Mais en réalité, il n'en est rien. Et son régime, Skelia, est une véritable machine à tuer qui commet des actes honteux envers l'armée ukrainienne.
5: Le sentiment est partagé par l'ensemble des manifestants. Pour eux, l'armée ukrainienne doit être placée sous le commandement d'une personnalité plus soucieuse de la vie de ses hommes. À Kiev, il se murmure que Volodymyr Zelensky serait en pleine consultation pour remplacer Oleksandr Sirski. Emmanuel Chaz, Kiev, RFI.
3: Et Volodymyr Zelensky qui reconnaît en effet avoir mené de nombreuses consultations durant deux jours. Des décisions concernant l'armée seront prises, a simplement déclaré le président ukrainien hier.
1: De leur côté, Julien, l'Iran et les États-Unis semblent désormais voués à l'escalade.
3: Et même plus que jamais depuis la signature de leur protocole d'accord il y a un mois, il semble lui bel et bien enterré. Alors qu'une attaque iranienne sur une base en Jordanie a tué deux soldats américains hier et qu'un autre est porté disparu, le guide suprême iranien Mojtaba Khamenei a promis ce samedi d'infliger des leçons inoubliables aux États-Unis, qui ont pour leur part mené cette nuit une huitième série de bombardements sur l'Iran en une semaine. Téhéran dit ce matin avoir frappé en riposte des bases militaires au Koweït, mais la riposte iranienne touche aussi de nouveau des infrastructures civiles. Des usines de dessalement d'eau ont été visées au Koweït, justement, tout comme un site pétrolier décrit comme vital pour le pays. C'est un palier qui est franchi dans la reprise des hostilités et tout semble désormais pointer vers la possibilité d'une guerre de grande ampleur. C'est en tout cas l'analyse du chercheur David Rigoulet-Rose.
7: On n'est pas dans une logique de frappe ponctuelle, hein, clairement. D'ailleurs, il y a des signes qui ne trompent pas. L'augmentation des KC-135, c'est-à-dire des avions ravitailleurs, puisqu'il y en avait déjà une soixantaine en Israël, ils s'étaient plus localisés dans les pays où se trouvent les bases américaines pour éviter d'être exposés aux tirs iraniens. Et une quinzaine supplémentaire devrait arriver en Israël. Ça veut dire que ça permet, en termes de calendrier, une séquence de frappes quasiment ininterrompue sur plusieurs semaines. Donc on est clairement, effectivement, dans une logique, il y a un scénario de grande ampleur, à la fois sur le plan temporel et sur le plan de la logique escalatoire, à la fois géographique et verticale, puisqu'il y a une modification du paradigme des cibles. C'est préoccupant parce qu'effectivement, du côté iranien, vous évoquiez notamment la déclaration de Moshe Mourezai, qui est le conseiller militaire du guide suprême, qui prévoit une guerre totale, avec évidemment des attendus potentiellement non maîtrisables, quand on rentre dans cette logique-là.
3: David Rigoulet-Rose, chercheur à l'Institut français d'analyse stratégique et rédacteur en chef de la revue Orient Stratégique.
1: Lui est en prison depuis près de 2 ans.
3: Mais sa famille ne l'a annoncé que cette semaine. Le sismologue américain Yulin Chen, arrêté il y a 20 mois en Chine, où il est accusé d'espionnage. Il est aujourd'hui le seul citoyen américain que les États-Unis considèrent comme injustement détenu. Et Nicolas Feldman, si l'affaire est rendue publique, c'est justement pour faire pression sur Pékin.
8: S'il parle aujourd'hui, c'est parce que la diplomatie n'a jusqu'ici rien donné. Kieran Ramsey, responsable des enquêtes pour l'ONG Global Reach.
9: Le département d'État américain a d'abord essayé de mener une diplomatie discrète. Le président Trump a même abordé cette question en personne avec le président Xi. Cependant, nous n'avons fait aucun progrès.
8: Yulin Chen, citoyen américain né en Chine, a été arrêté en novembre 2024 alors qu'il rendait visite à sa famille. Ce sismologue détenu depuis plus de 600 jour est accusé d'espionnage.
9: Tout ce qui concerne les travaux de Yulin Chen a toujours été public. Il a toujours mené une démarche académique en collaboration avec la Chine. C'est tout le contraire de l'espionnage.
8: C'est pourquoi l'ONG et sa famille parlent d'une détention politique.
9: Le fait qu'il ait été interrogé plus de 100 fois en l'espace de 400 jours sans la présence d'un avocat montre bien qu'il ne s'agit pas d'une affaire d'espionnage. Le docteur Chen est un scientifique pris au piège au cœur d'une lutte géopolitique.
8: Sa famille espère mettre son cas à l'agenda de la prochaine rencontre entre les deux chefs d'État. Xi Jinping est attendu en septembre à Washington.
3: Nicolas Feldman.
1: C'est une bouffée d'air pour un géant dans la tourmente depuis des années.
3: À partir de demain, le constructeur aéronautique américain Boeing pourra de nouveau émettre des certificats de navigabilité pour ses avions de nouvelle génération 737 et 787. L'autorisation avait été retirée par le régulateur américain après plusieurs incidents et des crashs d'appareils ayant fait des centaines de morts. Et ces certificats, Boeing en avait bien besoin. L'avionneur estime à 50 000 avions sa flotte commerciale en 2045, dont plus de 90% seront des modèles de nouvelle génération. Le ciel s'éclaircit donc pour Boeing, selon Didier Bréchémier, associé du cabinet Roland Berger, spécialiste des questions aériennes.
10: Aujourd'hui, on peut considérer qu'il y a 9 000 avions de type 737 qui sont en exploitation. sachant qu'aujourd'hui, ils doivent avoir près de 4737 max en commande. Les perspectives aujourd'hui, on est sur des chiffres extrêmement importants, à la fois pour se caler à l'évolution du marché, donc l'évolution de la demande, et en même temps pour remplacer les avions d'ancienne génération qui consomment plus de carburant. Et donc le 737 MAX comme le 320 Neo, comme toutes les nouvelles générations d'avions, permettent de consommer moins. Et donc à la fois, c'est bon pour l'environnement, c'est bon pour les comptes d'exploitation des compagnies aériennes. Et donc on est bien dans cette tendance, avec ces cycles, mais dans cette tendance de plus d'avions construits. Qu'ils aient pu résoudre leur sujet de production, leur sujet de qualité, bah plutôt dans le bon sens.
3: Un propos recueilli par Charlotte Cosset.
1: Et puis Julien, c'est une question que se posent les humains depuis longtemps.
3: Sommes-nous seuls dans l'univers ? Notre planète est-elle la seule à pouvoir accueillir la vie ? La réponse n'est toujours pas pour demain, Nemo, mais voilà une découverte qui apporte une pièce de plus dans le puzzle. Une équipe d'astrophysiciens a détecté pour la première fois la présence d'une atmosphère autour d'une planète rocheuse, semblable à la Terre. Une annonce importante qui fait l'objet d'une publication dans la célèbre revue Science, mais ses auteurs restent évidemment prudents. Il reste bien du travail pour mieux comprendre cet autre monde, Simon Rosé.
11: LHS 1140b est une planète faite de roches comme la Terre. Elle est cependant bien plus massive et son étoile ne ressemble pas du tout à notre Soleil. À 49 années-lumière de chez nous, c'est ce qu'on appelle une naine rouge, petit astre situé dans la constellation de la Baleine. Calme et peu lumineux, LHS 1140b en fait le tour en 25 jours. Avec ces informations, les astrophysiciens ont pu déduire que la planète se trouve dans ce qu'on appelle la zone habitable, ni trop près ni trop loin de l'étoile pour que les températures qui y règnent soient compatibles avec la présence d'eau liquide. Cela ne démontre pas qu'il y en a, seulement que c'est possible, et ça l'est devenu un peu plus avec cette découverte, une atmosphère autour de LHS 1140b. Sa présence a été trahie par la détection de l'hélium qu'elle contient. On n'en sait pas encore beaucoup plus, mais c'est la première fois que l'on observe cela sur une planète rocheuse qui se trouve dans la zone d'habitabilité de son étoile ailleurs que dans le système solaire. Et si on en a trouvé au moins une dans l'immensité du cosmos, c'est qu'il y en a certainement sans doute beaucoup d'autres.
3: Simon Rosé, Nemo, nous avons peut-être des voisins.
1: Peut-être.
3: Pas si loin.
1: Bonne journée, Julien. Et Guillaume Ouattara est revenu en studio. Guillaume 2, une d'hebdo français qui se répondent ce matin. Un même visage, celui de Marine Le Pen. Une même question. Et si le Rassemblement National gouvernait vraiment ?
12: Oui, l'Express met en scène Marine Le Pen assise sur un trône doré, entourée de chats, et titre « Les 100 premiers jours du RN au pouvoir », sous-titre « Enquête sur le programme qui plomberait la France ». Le dossier passe chaque promesse au tamis du réel. La mesure phare, c'est le référendum sur l'immigration. Eh bien, elle se fracasse sur l'article 89 de la Constitution, un article qui encadre les révisions constitutionnelles et qui impose qu'avant tout référendum, le texte soit voté dans les mêmes termes par l'Assemblée et le Sénat. Autant dire un verrou quasi infranchissable pour le RN. L'hebdo cite d'ailleurs un proche du dossier désabusé. Ce n'est pas la peine de faire croire aux Français qu'on peut consulter sur tout. Quant à la promesse de Bardella de réduire de moitié la contribution française à l'Union Européenne, le fiasco assuré, tranche l'Express. Et puis ce mur très concret, le RN n'arrive pas à recruter des hauts fonctionnaires qu'il faudrait pour gouverner. Un proche de Le Pen confie, on a un vrai sujet sur le RH, on ne trouve pas de gens qui tiennent la route. Même obsession chez le Nouvel Obs, mais l'angle est ailleurs. Sous le duo Le Pen-Bardella, ce titre, les failles cachées. Pourquoi leur ticket n'est pas si gagnant ? L'hebdo décrit la fébrilité du tandem. Après la confirmation en appel de la condamnation de Le Pen pour détournement de fonds publics, Bardella, écrit l'Obs, a vu s'envoler un bail virtuel de 5 ans à l'Elysée et doit se contenter d'un siège éjectable de Premier ministre. Le vernis craque, car dans le duo des désaccords, sur les retraites notamment, là où Bardella affiche une posture pro-entreprise, Le Pen veut un départ à 60 ou 62 ans. Un député confie à l'Express que des divergences de point de vue comme celle-là, il y en a des dizaines. Le dossier de l'Obs se referme sur cette formule d'un vieil ami de la famille. Marine, quand elle est face à une difficulté, c'est là qu'elle devient vraiment une Le Pen. Ce qui, note l'Obs perfide, ne devrait pas rassurer l'extrême droite, car les Le Pen ont toujours perdu.
1: Guillaume, vous avez été happé également par une enquête du Point sur le blanchiment d'argent.
12: Oui, une balade dans Paris, rue de Bagnolet, devant un vendeur de kebab désespérément vide à l'heure du déjeuner. Pourquoi tient-il depuis des années parce qu'écrit l'Obs, parce qu'écrit Le Point, ce commerce se moque éperdument de vendre des sandwichs. C'est une officine de blanchiment. Lui est assis sur une fortune en espèces d'origine inavouable, le trafic de drogue par exemple, dont il faut justifier la provenance, quitte à inventer des clients. S'il déclare avoir servi 250 clients à 50 euros dans le mois, le fisc n'a aucun moyen de vérifier. Voilà pourquoi les shops restent ouvertes, même vides. Et c'est la même mécanique qu'ajoute Le Point, avec des salons de massage, des ongleries, des barbiers et, tenez-vous bien, des tickets gagnants de loterie.
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14: La tribu d'Eva Yerg et RPH vous propose une série de capsules sonores sur les artistes de Land Art qui exposent pour la 18e édition du Sentier Artistique de Mourez.
15: Bonjour, je suis Ilka Silva. Alors moi j'aime beaucoup travailler avec ce que je trouve autour de moi et autour de moi c'est beaucoup de sarments de vignes qui partent chaque année à la découpe et au brûlage. Et donc moi j'ai eu l'idée d'utiliser ça pour en faire des sculptures et plutôt monumentales, vraiment à la base parce que la fibre se plie très mal. Donc j'ai commencé à faire des pièces et il fallait qu'elles soient grandes pour pas trop courber et casser. Et donc je me retrouve depuis 20 ans que j'habite dans la région à faire une fois de temps en temps des petites œuvres ou des grosses œuvres à partir de sarments de vigne principalement. Et au fur et à mesure du temps qui passe, je fais des œuvres un peu plus complexes. Du coup, j'y intègre d'autres fibres au fur et à mesure. Donc là, cette année à Mourez, j'avais envie de tester une œuvre qui fera 3 mètres 50 de haut et qui représente un animal. Je ne veux pas dire ce que c'est parce que j'aime bien que les gens aient la surprise en le voyant, qui sort de terre, de cette roche, du peu de terre qu'il y a ici, qui est même un peu aride, et qui s'envole. Voilà. Mais c'est un animal plutôt marin. Et l'idée, c'est qu'il s'installe, il soit dans un espace naturel où il peut bouger un petit peu. Voilà, il est bousculé par le vent. Alors j'espère que ça tombera pas. Évidemment, c'est toujours le challenge dans les installations monumentales dans la nature. Mais en général, ça tient bien. Voilà. Donc,
16: c'est quelque chose que tu fais assez fréquemment, le travail comme ça in situ.
15: Alors j'en fais depuis, comme je dis, depuis que j'arrivais dans la région il y a 20 ans. Et j'avais même pas réalisé au départ que c'était des œuvres d'art que je faisais, parce que je faisais des constructions type tunnel, cabane. Et au fur et à mesure, c'est devenu en fait l'armature, la structure sur laquelle je posais mes constructions, qui prennent des formes selon les thématiques que j'ai envie d'aborder. Et au fur et à mesure, j'ai aussi trouvé comment les intégrer dans des salles à l'intérieur, parce que je m'appuie sur le sol en général dans ces armatures de base. Et maintenant, depuis 4-5 ans, j'ai découvert comment les amener en intérieur et qu'elles ne soient pas à pied dans un seul meuble. Voilà, et donc je fais des expos, des installations, au moins une ou deux fois par an. Voilà.
16: Et quand tu travaillais à l'époque, quand tu dis que tu ne savais pas que c'était de l'art, c'est parce que ces tunnels, tu les as installés où ?
15: Alors j'ai démarré à Agnan, où je suis arrivée. On mettait en place le Bonheur des Jardins, qui était un festival autour de la nature. Et moi j'ai eu l'idée donc, de faire quelque chose avec ces sarments que je voyais autour de moi. Et l'idée de faire une sorte de tunnel qui menait d'un stand à l'autre, parce que c'est divers et varié, et de mener par ce lien naturel de sarments tressés en plus, liés entre eux. De faire une sorte de tunnel. Bon, c'était un peu trop complexe à mettre en place, mais j'ai quand même fabriqué une installation qui a permis d'exposer des œuvres d'art, en fait, d'autres artistes. Donc on a accroché des tableaux, on a posé des sculptures dans ce tunnel. Et puis c'est seulement à la fin de cet événement que quelqu'un m'a demandé s'il pouvait acheter la pièce, le tunnel, que j'ai réalisé que ça avait quand même une certaine valeur, on va dire, en soi.
16: Et donc c'est à partir de là que tu as commencé à réaliser que tu étais une artiste.
15: Après je peins, je fais de la photo, je dessine depuis toujours et j'ai aussi, en passant par l'infographie, j'ai mon entreprise d'artiste indépendante, donc je donne des cours de dessin aussi, enfin je fais beaucoup de choses. Alors j'ai mis beaucoup de temps à me nommer artiste, c'est seulement quand légalement j'ai dû me déclarer avoir un statut d'artiste que je me suis, on va dire, senti légitime de m'appeler ainsi. Après, voilà, toute mon attention dans la vie de tous les jours, tout tourne autour de la création. Et puis, même, voilà, j'ai fait de la photo macro, donc toujours plutôt artistique aussi, même jeune. Et mon regard est toujours attiré par voilà, tout ce qui est visuel et puis le représenter. Donc j'ai dessiné beaucoup, beaucoup depuis que je suis toute petite. Je suis autodidacte, donc je suis artiste et autodidacte. Et je me permets aussi de donner des cours, par exemple, de dessin, parce que voilà, j'ai développé, au fur et à mesure du temps, j'ai compris que j'ai appris des petites choses par moi-même et que je pouvais les transmettre.
16: L'inspi, là, c'est comment par rapport à ce lieu ?
15: Ça fait des années que j'ai envie de participer. Donc l'envie était là depuis longtemps. Et donc là, cette année, j'ai pas fait d'autres installations avec des serments en plus que je teste parce que c'est la première fois que j'utilise des serments qui ont été cueillis l'année d'avant. Donc ça me permet de tester. Et puis le milieu ici est tellement incroyable que, en plus, cette œuvre, je pense que ça peut vraiment ressortir. Enfin voilà, ça peut avoir une certaine puissance.
16: Si les gens veulent te trouver,
15: j'ai ma page Facebook où je suis assez active, une page Instagram aussi, et c'est Ilka Silva Art. ARTS au pluriel. Mon atelier est mobile, donc je suis sur Saint-Jean-de-Fosse.
16: Ben, merci beaucoup, Ilka. Et puis bonne installation, parce que c'est pas fini là.
15: Ben, merci beaucoup à toi et à tous les organisateurs. Non, c'est pas fini, non. Je suis là pour la journée.
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Bonjour, bienvenue sur les ondes de Radio Pays d'Hérault et RPH Sud. Je vous propose aujourd'hui de suivre les traces du plus célèbre compositeur romantique russe, Tchaïkovski. Contrairement à la précocité musicale d'un Félix Mendelssohn, dont nous avons étudié la vie et l'œuvre au mois de septembre, le talent de Tchaïkovski va s'épanouir avec l'âge. C'est dans sa maturité, à travers la souffrance intérieure, que sa musique va trouver toute sa profondeur et sa richesse émotionnelle. Je lui consacrerai deux émissions. Celle-ci nous fera découvrir son enfance, sa formation musicale, mais aussi les hésitations et les obstacles qu'il a dû surmonter pour devenir compositeur. Celle du mois de janvier nous permettra d'apprécier sa pleine maturité artistique et ses grandes œuvres. Mais pour l'heure, nous entrons d'un pied léger dans l'enfance douce et bienveillante de Tchaïkovski.

Vous savez peut-être que la Russie est séparée par les monts Oural, une chaîne de montagnes qui s'étire du nord au sud sur plus de 2300 km et qui marque la limite géographique entre l'Europe et l'Asie. Eh bien, c'est à Votkinsk, une petite ville située à l'ouest de ces montagnes, que naît Piotr Ilitch Tchaïkovski le 7 mai 1840, dans une famille de la grande bourgeoisie industrielle. Son père, Ilya Petrovitch Tchaïkovski, ingénieur des mines et lieutenant-colonel, dirige l'usine sidérurgique de la ville. C'est un homme bon, affable et plutôt expansif. Veuf, il est très amoureux de sa seconde épouse, Alexandra Assier. Elle a 20 ans de moins que lui et descend d'une famille aristocratique française installée à Saint-Pétersbourg, la capitale de l'Empire russe de l'époque. Piotr est le second enfant d'une fratrie qui comptera au total 7 frères et sœurs. Comme le dira plus tard son frère Modeste, « Comme toutes les femmes de son rang, notre mère Alexandra exprimait rarement ses sentiments en famille. Mais quand elle montrait son affection, le bonheur de celui qui la recevait était immense. » On comprend mieux tout le plaisir qu'éprouvaient les enfants, et en particulier Piotr, que l'on surnommait Petia, lorsque le soir, elle chantait en s'accompagnant du piano à queue qui trônait dans le salon. Tchaïkovski se souviendrait toute sa vie du rossignol d'Alexandre Alabiev.

une des sopranos coloratures les plus remarquables du XXe siècle, la polonaise Bonia Sokorska, interprétait la romance Le Rossignol d'Alexandre Alibiev, accompagnée de l'orchestre de la radio polonaise. Au retour de l'un de ses voyages à Saint-Pétersbourg, sa ville natale qui lui manque tant, Alexandra revient accompagnée d'une jeune gouvernante suisse francophone, Fanny. Dans les familles russes aisées, il était de bon ton d'enseigner le français aux enfants. Voici comment Fanny décrivait Petia. En classe, personne n'écoutait avec plus d'attention que lui, et pendant les récréations, personne n'inventait de jeux plus amusants. Il aimait tant les autres que tous l'aimaient. Mais son extrême émotivité obligeait chacun à être très délicat avec lui, car le moindre mot pouvait l'offenser ou le blesser. C'était un enfant de cristal. Le jeune et très sensible Tchaïkovski est le préféré de Fanny, mais aussi d'Alexandra, sa mère. Cette dernière l'appelle son trésor, son or, et le considère comme la perle de la famille. Voici Mama, l'une des 24 pièces de l'album pour enfants de Tchaïkovski. Au piano, Denis Kozukin.

Alexandra est adorée par ses enfants. Elle gère la demeure et prend en charge leur éducation jusqu'à ce qu'ils aient l'âge de rentrer à l'école maternelle, qui commençait alors à 5 ans en Russie. En accord avec son mari, lui aussi mélomane, elle organise souvent des soirées musicales, des bals costumés ou encore des spectacles amateurs auxquels elle fait participer les enfants. Petia aime tellement le piano qu'il demande constamment à Fanny la permission d'assister aux leçons de ses frères et sœurs. Modeste raconte qu'un soir, alors qu'Alexandra jouait du piano, le jeune Tchaïkovski éclata en sanglots, se jeta dans ses bras et la supplia d'arrêter en disant « Assez, maman, assez, c'est trop beau, la musique est tellement belle qu'elle me fait mal à la tête. » C'est sa mère qui lui donne les premiers rudiments de l'instrument et à 5 ans, il reçoit de véritables leçons. Un soir, alors que l'on reçoit un pianiste polonais, le jeune garçon interrompt le musicien pour demander la permission de jouer à son tour. Il monte sur la banquette que l'on règle à sa hauteur et il joue une mazurka de Chopin.

Nous écoutions la première mazurka de l'opus 17 de Chopin, interprétée par le pianiste chinois Yun Di. En février 1848, le père de Tchaïkovski, qui a 53 ans, prend sa retraite de l'administration impériale. Ce départ lui permet d'obtenir le grade de major général et de toucher une pension. Mais celle-ci ne suffit pas à maintenir son niveau de vie. Il a donc prévu de poursuivre son activité. Ayant entendu parler d'un poste à Moscou, la famille, pleine d'espoir, quitte Vodkinsk pour la grande ville. Mais voilà, un de ses collègues peu scrupuleux, à qui il avait parlé de cet emploi, lui a soufflé la place. Déçus, les Tchaïkovski décident de s'installer à Saint-Pétersbourg, où habite la famille d'Alexandra. Après quelques mois de recherche, le père de Tchaïkovski parvient finalement à décrocher un nouveau poste de directeur d'usine dans la ville d'Alapayavesk, située encore une fois au pied de l'Oural, mais du côté est. Là-bas, une nouvelle gouvernante est engagée. On l'a choisie pour son expérience auprès des enfants, mais aussi parce qu'elle joue du piano. Bien que doué pour la musique, les parents de Tchaïkovski envisagent pour lui une carrière juridique. À l'âge de 10 ans, il est inscrit à l'école de jurisprudence de Saint-Pétersbourg. Pour rendre moins dure la séparation, Alexandra décide de l'accompagner avec ses deux filles et s'installe chez sa sœur qui habite tout près du pensionnat. Le samedi, elle récupère son fils pour le week-end. Au mois d'août, alors qu'elle s'apprête bientôt à regagner le reste de sa famille à Alapayavesk, elle amène Petia assister à la première de l'opéra de Glinka, La vie pour le tsar, dont on écoute la valse.

C'était la valse extraite de l'opéra de Glinka, La vie pour le tsar. Bientôt arrive le moment si redouté de la séparation. L'attachement à sa mère est tel que lorsque la voiture s'éloigne, Petia s'agrippe à la poignée extérieure et refuse de la lâcher. On le maîtrise, mais il s'élance à la poursuite de la diligence, monte sur le coffre arrière et ne lâche prise que lorsque le véhicule prend de la vitesse et le projette sur le sol. Au pensionnat de l'école de jurisprudence de Saint-Pétersbourg, le climat n'est pas tendre pour la jeune recrue de 10 ans habituée à être choyée. Heureusement pour lui, la musique fait partie intégrante du programme d'études. Mais elle ne suffit pas à combler son chagrin. Les lettres qu'il envoie à sa mère, dans lesquelles il confie sa profonde tristesse, poussent celle-ci à supplier son mari de revenir s'installer à Saint-Pétersbourg. En mai 1852, celui-ci finit par céder. Une fois dans la capitale, les choses s'apaisent. La famille est à nouveau réunie et l'on passe l'été dans une datcha louée par le père de Tchaïkovski. Elle est idéalement située au bord d'une petite rivière de la périphérie de Saint-Pétersbourg. On s'y baigne, on s'amuse, on lit des poèmes et l'on chante. Une saison qui rappelle à la famille les douces soirées d'été passées à Votkinsk, lorsque du balcon, on écoutait les chansons tendres et mélancoliques des paysans. Mais la fatalité va soudainement poindre le bout de son nez. Quelques mois plus tard, une épidémie de choléra frappe la ville.

l'extrême pesanteur, comme une sentence implacable, des dernières notes de l'ouverture symphonique de Roméo et Juliette, magnifiquement interprétée ici par Christian Matchelaroux et l'Orchestre National de France. En 1854, celle qui avait toujours encouragé son goût pour la musique, celle qu'il avait tant aimée, sa mère bien-aimée, meurt du choléra. Il écrira plus tard « Le souvenir de ce jour funeste reste en moi, dans ses moindres détails, aussi vif que si c'était hier ».

l'hymne des chérubins, tiré de la liturgie de Saint Jean Chrysostome de Tchaïkovski, superbement interprété par le chœur Entrada, dirigé par Ekaterina Antonenko. En 1859, Tchaïkovski obtient son diplôme de l'école de droit. Le voici à 19 ans, clerc de première classe au ministère de la Justice. À côté de son travail administratif, il mène une vie mondaine très active. On le décrit comme un fringant jeune homme, épris de mondanité, habitué au salon et aux soirées musicales.

La valse de la sérénade pour cordes en do majeur par l'orchestre de chambre de Norvège sous la direction de Talje Tonnesson. À 20 ans, après s'être inscrit au cours privé d'Anton Rubinstein, Tchaïkovski devient l'un des premiers élèves du Conservatoire impérial de Saint-Pétersbourg, où il suit les cours de composition et d'instrumentation. Il mène alors de front son emploi de fonctionnaire et ses études musicales. En 1863, il espère obtenir un poste de chargé de mission spéciale au ministère de la Justice, où il travaille maintenant depuis 4 ans. Mais la place convoitée est attribuée à un autre. Déçu, poussé par son désir de se consacrer à la musique, il hésite à franchir le pas. Pourra-t-il en vivre? A-t-il assez de talent? Il y a de quoi s'inquiéter. Quelques années plus tôt, son père a perdu la plus grande partie de sa fortune dans un placement financier désastreux. Cependant, grâce aux encouragements de ses professeurs, il finit par se décider. Et contrairement à ses craintes, Ilya Petrovitch Tchaïkovski, son père, approuve son choix. Vous êtes sur Radio Pays d'Hérault et RPH Sud et vous écoutez l'excursion musicale, aujourd'hui consacrée à la première partie de la vie et de l'œuvre de Tchaïkovski. En 1865, Tchaïkovski a maintenant 25 ans, le travail et l'abnégation payent enfin. Après 4 années de dur labeur, il obtient brillamment son diplôme de fin de cycle. Il est le premier à mériter la médaille d'argent, et cet honneur lui vaut de voir son nom gravé dans le marbre de l'escalier du conservatoire.

un extrait du final de la symphonie « Rêve d'hiver » de Tchaïkovski. L'orchestre symphonique de Francfort était placé sous la baguette de la chef d'orchestre Irina Yashima. L'année suivante, fraîchement diplômé, Tchaïkovski se voit proposer un poste de professeur de composition. Mais sans l'aide de son père, qui ne peut plus l'aider, sa situation financière se détériore rapidement. Nina Berberova, une de ses biographes, le décrit ainsi. On le voyait courir la perspective Nevski à pied, vêtu de redingotes élégantes, mais usé jusqu'à la corde. Ses connaissances ne le reconnaissaient plus. Pour ne pas être reconnu, il avait laissé pousser ses cheveux et porté un chapeau à large bord. Heureusement pour lui, Nikolai Rubinstein, le frère de son professeur, lui offre de le loger dans son propre appartement. Il le nourrit et va même jusqu'à lui acheter des vêtements. Bien que cette générosité touche profondément le jeune compositeur, elle finit par lui peser. La maison de Nikolai ne désemplit pas. Des amis, des connaissances mondaines s'y pressent chaque soir. D'une timidité maladive, en particulier avec les femmes, qu'il préfère éviter, le compositeur passe ses nuits à fumer, à boire du café, de l'alcool et à jouer aux cartes. En 1868, Tchaïkovski devient critique musical. Cette activité lui permet de rencontrer Mili Balakliev, le chef de file du groupe des cinq. C'est ce dernier qui l'encourage à repenser certaines de ses œuvres, mais aussi à améliorer sa technique. Ses conseils vont porter leurs fruits. Quelques mois plus tard, Tchaïkovski compose l'un de ses premiers chefs-d'œuvre, l'ouverture fantasy « Roméo et Juliette ». Pour Jean-François Zigel, c'est l'une des œuvres les plus emblématiques du compositeur russe, incarnant à la fois son génie mélodique et sa capacité à traduire des émotions intenses à travers la musique.

La partie centrale de l'ouverture de Roméo et Juliette de Tchaïkovski, comme une prémonition qui se profile pour le destin tragique qui attend les deux amants. L'Orchestre national de France était dirigé par Christian Macellaru. Au printemps 1868, le compositeur est bouleversé par sa rencontre avec la cantatrice belge Désirée Artaud. Les jeunes gens sympathisent, Piotr est charmé par sa compagnie. Il confie à son père « J'ai fait sa connaissance à la belle saison et nous nous sommes revus cet automne. Depuis, nous ne nous quittons plus. Nous éprouvons des sentiments extrêmement tendres l'un envers l'autre. Nous désirons l'un et l'autre nous marier. » Mais le manque d'empressement de Tchaïkovski sur le plan sentimental, ainsi que les prétentions de carrière de l'un et de l'autre, vont contrarier ce projet. Quelques mois plus tard, il apprend brutalement que la chanteuse a épousé un baryton espagnol. La déception est immense.

La vie intime de Tchaïkovski est compliquée. Nous venons de le voir. Il s'attache à Désiré Artaud, mais cette attirance semble plus tendre que sensuelle. Sous couvert d'une vie bourgeoise et tranquille, le plus grand compositeur romantique russe, qui était, on le sait aujourd'hui, homosexuel, vit une existence douloureuse. Sa vie intime est placée sous le signe du silence, du mensonge et de la dissimulation. Même si, comme le dit Frédéric Mitterrand, la loi qui punissait de Sibérie le vice abominable n'était pas appliquée pour peu qu'on le pratiquât discrètement, on peut aisément imaginer les angoisses profondes et les souffrances morales qu'une telle situation pouvait engendrer. C'est la raison pour laquelle Tchaïkovski va tenter de se conformer à ce que la société bourgeoise de l'époque considérait comme la normalité, le mariage. Mais vous savez ce que c'est. Chasser le naturel et il revient au galop. Dans la seconde émission qui lui sera consacrée début janvier, nous verrons comment ce mariage va tourner au fiasco et comment, malgré tout, Tchaïkovski va sublimer ses tourments au travers de ses œuvres les plus poignantes.

Fazil C au piano, l'Orchestre Philharmonique de Saint-Pétersbourg, le chef d'orchestre Yuri Termikhanov interprétait le célébrissime premier concerto pour piano de Tchaïkovski. Notre écoute comparée d'aujourd'hui va nous permettre d'apprécier la façon dont deux compositeurs ont abordé, chacun à leur manière, une même œuvre liturgique, Ubi Caritas. Ubi Caritas est un chant grégorien très ancien qui insiste sur la charité fraternelle. Là où est la charité et l'amour, Dieu est présent. Réjouissons-nous et aimons-nous d'un cœur sincère. Voici d'abord une des versions les plus célèbres de cette Ubi Caritas, celle de Maurice Duruflé, chantée ici par le chœur du King's College.

Dans son Ubi Caritas, Maurice Duruflé reprend le chant grégorien original qu'il fait subtilement évoluer harmonieusement. Il en émane une pureté, une lumière intérieure. Maintenant, la version du compositeur norvégien Ola Yellow.

Après les harmonies riches et subtiles de la version de Duruflé, Hola Hielo nous offre une atmosphère plus planante, plus moderne, qui crée un sentiment de sérénité et de contemplation.

Si l'Ubi Caritas d'Oloyelo vous a séduit, sachez qu'il fera partie du programme du concert de Noël de l'ensemble vocal de Pézenas lors de ses concerts à l'église de Tourbes le samedi 13 décembre et à la collégiale Saint-Jean le lendemain, dimanche 14 décembre. Je donnerai les heures sur la page de l'émission. Cette excursion musicale sera rediffusée dimanche 17 novembre à 19h15. Elle pourra être écoutée en streaming sur le site de Radio Pays d'Hérault et RPH Sud à partir de la semaine prochaine, et ce pour de très longs mois. J'espère que cette émission vous a plu. Si c'est le cas, parlez-en à vos proches et partagez-la. Je me ferai un plaisir de vous retrouver le vendredi 7 janvier pour la suite de ce voyage musical avec Tchaïkovski. Pour nous quitter en musique, je vous propose une des plus belles pièces d'Ottorino Respighi, un compositeur italien qui a vécu de la seconde moitié du 19e siècle jusque dans les années 30. Élève de Rimsky-Korsakov, sa facture musicale se distingue par la richesse de son orchestration colorée. Le poème symphonique « Les pins de Rome » que Respighi compose en l'honneur des pins de la Villa Borghese lui permet de peindre avec éclat la beauté et la mémoire de la ville éternelle. Le dernier mouvement que nous allons écouter possède plusieurs similitudes avec le boléro de Ravel. En effet, d'une part, la basse reste obstinément fixée sur une pédale grave de mi, et d'autre part, la musique s'élève peu à peu, à la fois par un long crescendo, mais aussi par l'entrée progressive de nouveaux instruments. Voici donc le splendide final du poème symphonique « Les pins de Rome » d'Ottorino Respighi dans l'envoûtante interprétation donnée en 2013 par l'orchestre symphonique slovène de Granier, dirigé par Nietz Betcham.

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C'est, j'ai rencontré le vent, mais vraiment très, très intensive au cours de plusieurs situations. Je suis dans une, j'habite dans une vallée où ils viennent du côté de Pradelles et de l'autre vallée de Basse, ils viennent du vent qui se superpose et qui souffle vraiment avec une force énorme.

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0: les pieuvres, les sèches et les calmars. Moi, je sais que de ces autres mots,
1: c'est où j'ai ramé ça?
0: Rameuse. Mon candidat, ce sont les céphalopodes.
1: C'est-à-dire?
0: Les céphalopodes, c'est les poulpes, les pieuvres, les sèches et les calmars.
1: Bah, c'est pas réjouissant, hein.
2: Dans 3 minutes, t'es parti pour la voirie.

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1: Il est midi ici à Paris, 6 heures à New York. Bonjour à tous.
2: Karine Bellicha.
1: À la une, sur le terrain, tout oppose l'Argentine et l'Espagne. Le collectif de la Roja face à l'Albiceste, tout dédié à Léo Messi. Finale tant attendue ce soir d'un mondial très politique. Le Premier ministre espagnol Pedro Sanchez sera présent en tribune ce soir, très opposé à la politique de Donald Trump, tandis que l'Argentin Javier Milei, ami et allié du président américain, reste à Buenos Aires par superstition. L'escalade au Moyen-Orient, les frappes et les représailles s'enchaînent entre les États-Unis et l'Iran. Chaque camp semble se préparer désormais à une guerre totale. Et puis la crise institutionnelle évitée en Hongrie. Le président pro-Orban jette l'éponge sans engager de bras de fer avec le nouveau dirigeant de centre droit. C'est le D-Day. Après plus de 5 semaines de compétition, la finale de la Coupe du Monde de football se joue ce soir au MetLife Stadium près de New York. Espagne-Argentine à partir de 19h, temps universel. Gwendal Lavina, ce match est le point d'orgue d'une compétition décidément très politique, marquée par l'interventionnisme de Donald Trump.
3: Oui, et cette finale sera une nouvelle fois l'occasion pour le président américain de se mettre en avant. C'est le premier match de la compétition auquel Donald Trump assiste et il compte bien remettre en main propre le trophée au vainqueur ainsi que des bagues sur le modèle de ce qui se fait pour le Super Bowl, une nouveauté introduite cette année par la FIFA. Si le président argentin Javier Milei ne sera pas dans les tribunes, Donald Trump accueillera bien en revanche la famille royale espagnole ainsi que le premier ministre Pedro Sanchez avec qui les relations sont plutôt tendues. En raison du conflit à Gaza, de l'intervention américaine en Iran, ainsi que de la participation financière de l'Espagne à l'OTAN jugée trop faible par Trump, ces derniers mois, Pedro Sanchez n'a pas hésité non plus à critiquer publiquement le président américain. Mais les entourages des deux hommes affirment qu'ils auraient échangé de façon plus légère sur la Coupe du Monde et que tout le monde a intérêt à ce que la finale se passe bien. C'est aussi la position adoptée par le joueur espagnol très engagé Borja Iglesias qui s'est résigné à serrer la main du président américain comme c'est prévu par le protocole, je cite « tant que ça passe vite ».
1: Gwendal Lavina, coup d'envoi donc à 19h, temps universel à suivre sur nos antennes africaines. Hier, la petite finale a été folle entre la France et l'Angleterre. Les Bleus, apathiques en première mi-temps, ont encaissé 4 buts. Kylian Mbappé a sonné la révolte dès la reprise. La France marque 3 fois en 20 minutes, mais s'incline finalement 4-6 contre les Three Lions, bien résilients. Tandis que la pilule ne passe pas dans l'Ontario, le dirigeant de la province canadienne juge les propos de Donald Trump absolument inacceptable et jure que le Canada saurait être aux côtés de son voisin. Si la situation était inversée, les incendies spectaculaires dans les forêts canadiennes enfument aussi l'est des États-Unis, suscitant la colère du locataire de la Maison-Blanche, accusant les Canadiens de mal entretenir leurs forêts et les menaçant de nouveaux droits de douane. Au moins 50 militaires sont morts hier dans une attaque des indépendantistes du FLA et des djihadistes au Mali. Selon un élu local proche de la junte au pouvoir, cette attaque contre un convoi de l'armée qui quittait la ville d'Anéfis dans le nord du pays est l'une des plus meurtrières subies par l'armée malienne depuis le début du conflit il y a une quinzaine d'années. Pour la première fois depuis la reprise des hostilités, 2 soldats américains sont morts au Moyen-Orient dans des frappes iraniennes, décès sur des bases en Jordanie attaquées par des drones explosifs. Les États-Unis affirment vouloir punir leurs morts. Ils ont lancé en retour de nouveaux bombardements en Iran, à Sirik notamment, un port situé face au détroit d'Ormuz. L'escalade se poursuit entre Washington et Téhéran. Nouvelle attaque iranienne signalée au Koweït, à Bahreïn aussi ces dernières heures. Dans un message écrit, le guide suprême Mojtaba Khamenei, toujours invisible, promet des leçons inoubliables aux États-Unis. C'est un nouveau palier qui est franchi, faisant voler en éclats le protocole d'accord signé le 17 juin dernier. Écoutez l'analyse de David Rigoulero, chercheur à l'Institut français d'analyse stratégique.
4: On n'est pas dans une logique de frappe ponctuelle, hein, clairement. D'ailleurs, il y a des signes qui ne trompent trompe pas, l'augmentation des KC-135, c'est-à-dire des avions ravitailleurs, puisqu'il y en avait déjà une soixantaine en Israël, ils s'étaient plus localisés dans les pays où se trouvent les bases américaines pour éviter d'être exposés aux tirs iraniens. Et une quinzaine supplémentaire devrait arriver en Israël. Ça veut dire que ça permet, en termes de calendrier, une séquence de frappes quasiment ininterrompue sur plusieurs semaines. Donc on est clairement, effectivement, dans une logique, il y a un scénario de grande ampleur, à la fois sur le plan temporel et sur le plan de la logique escalatoire, à la fois géographique et verticale, puisqu'il y a une modification du paradigme des cibles. Donc c'est préoccupant parce qu'effectivement, du côté iranien, vous évoquiez notamment la déclaration de Moshe Mourezai, qui est le conseiller militaire du guide suprême, qui prévoit une guerre totale, avec évidemment des attendus potentiellement non maîtrisables, quand on rentre dans cette logique-là.
1: David Rigoulet-Rose, chercheur à l'Institut français d'analyse stratégique. Les forces russes ont de nouveau bombardé Kiev la nuit dernière à coups de missiles balistiques, plus difficiles à intercepter que les drones ou les missiles de croisière, faisant au moins un mort au lendemain d'attaques meurtrières ukrainiennes contre la Russie, contre deux centres logistiques en Russie. Les libérales, Viktor Orban, n'avaient pas contesté la victoire de Peter Madiar aux législatives en avril dernier, qui lui avait succédé au poste de Premier ministre. La destitution du président hongrois se déroule aussi sans heurts. Il a accepté de signer l'amendement qui met fin à ses fonctions, Daniel Valot.
5: C'est sur les réseaux sociaux et par un bref message que le président hongrois en a fait l'annonce. Après avoir envisagé des recours juridiques et un bras de fer politique avec Peter Madiar, Tomasz Sulyok rend les armes et accepte donc de signer l'amendement qui entraîne sa propre destitution. Ancien juge de la Cour constitutionnelle, nommé président en 2024, Tomasz Sulyok était qualifié de marionnette de Viktor Orban par le nouveau dirigeant hongrois qui avait exigé son départ dès le lendemain de sa victoire dans les urnes. Pour le contraindre à quitter ses fonctions, le Parlement avait adopté en début de semaine un amendement constitutionnel que le président hongrois, durant plusieurs jours, a refusé de promulguer. Peter Madiar avait menacé d'engager une procédure de destitution s'il persistait dans ce refus. Malgré le soutien de Viktor Orban et malgré les critiques de plusieurs organisations de défense des droits de l'homme inquiètes des méthodes employées par le nouveau dirigeant hongrois, Tomasz Sulyok renonce finalement à l'épreuve de force. Ce sera sans doute un soulagement pour Peter Madiar qui s'épargne ainsi une crise institutionnelle majeure.
1: Et le Parlement hongrois va pouvoir à présent désigner un nouveau président qui restera en fonction jusqu'à l'adoption de la nouvelle constitution promise par Peter Madiar. La justice française demande expressément à faire cesser les violences à la prison de Condé-sur-Sarthe. Un juge des référés l'ordonne au ministère de la Justice, estimant que des comportements contraires à la déontologie sont commis par des agents sur les détenus de cette prison de haute sécurité au nord-ouest du pays. Laura Martel, bonjour.
6: Bonjour.
1: Dans sa décision rendue hier, le magistrat pointe les violences et humiliations des faits révélés dans un rapport publié début juillet par la contrôleure générale des lieux de privation de liberté.
7: Des agents qui tiennent des propos insultants, racistes et suprémacistes, des fouilles à nu humiliantes ou brutales, avec maintien en équilibre sur un pied, bras tendus, des pratiques asphyxiantes pouvant s'accompagner de la prise des parties génitales. Ces agissements constatés par la contrôleure des prisons permettent d'établir des atteintes d'une particulière gravité aux droits des personnes détenues et à leur intégrité, souligne le juge. Le tribunal avait été saisi après la publication d'un rapport accablant, vous le disiez, de la contrôleure, suite à une visite inopinée du quartier de lutte contre la criminalité organisée mise en place l'an dernier par le ministre Gérald Darmanin. À l'audience, le directeur du centre pénitentiaire avait assuré qu'il n'y avait pas de comportement contraire à la déontologie dans son établissement. Mais le juge a lui pointé une administration pénitentiaire qui ne peut pas être regardée comme assurant la sécurité et l'intégrité des personnes détenues, ce qui relève pourtant de sa responsabilité. Le magistrat intime donc au ministère de faire cesser ces pratiques dans les meilleurs délais. Gérald Darmanin avait déjà annoncé en réponse au rapport qu'une mission de contrôle interne aurait lieu cet été.
1: Laura Martel, enfin l'influenceur masculiniste américano-britannique Andrew Tate et son frère Tristan ont été arrêtés à Miami à la demande du Royaume-Uni qui réclame leur extradition pour des accusations de viol, y compris de mineurs. 59 chefs d'accusation au total. L'avocat des frères Tate affirme que ses clients sont innocents et qualifie leur arrestation de coup politique. Ils sont aussi accusés d'évasion fiscale et de blanchiment d'argent au Royaume-Uni. Voilà, c'est la fin de ce journal. Désolée pour ma voix. Tout de suite, c'est Religion du Monde avec Véronique Guémard sur RFI.
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10: Bon, là, regarde tout devant l'arrière. Voilà, tout devant l'arrière. Tout à fait, bon, là, tout devant l'arrière. Ok. Ah, là, j'ai l'air de... Ouais, Sergio, c'est clair, c'est ça ?

0: Bonjour à vous, chères auditrices et auditeurs de Radio Pays d'Enrot et RPH Sud. Dans ma chronique précédente, je vous avais parlé de notre traversée de la mer de Ross jusqu'à la grande barrière de glace par 77-30 de latitude sud, le point le plus extrême vers le sud de notre mission. Aujourd'hui, nous atterrissons sur l'île de Ross, située à l'extrémité de cette barrière, dans le coin sud-ouest de la mer de Ross. C'est une île impressionnante, où culmine notamment à 3800 mètres d'altitude un volcan en activité, l'Erebus. Et cette île est aussi peuplée d'énormes colonies de manchots, les colonies les plus australes en Antarctique. Yves, notre ornithologue à bord, spécialiste de la faune australe, va maintenant nous en parler.
1: Alors Yves David, 45 ans fraîchement fêté à bord. Mon métier en Bretagne, notamment ornithologue naturaliste au sein d'une association de protection de la nature, donc au sein d'une réserve naturelle précisément, où là, les missions consistent principalement à effectuer des inventaires naturalistes, de la faune sauvage en particulier, et notamment des oiseaux, qui est ma passion depuis de nombreuses années. Alors j'ai eu aussi la chance de partir dans les terres australes, les fameuses terres australes et antarctiques françaises, il y a quelques années, bon, une bonne dizaine d'années, hein, puisque pour un ornithologue, ces territoires un peu lointains et mythiques sont un peu le rêve, hein, pour l'observation de ces espèces emblématiques que sont les albatros, les pétrels en tout genre, etc. Donc fin 2013, je vais embarquer sur le Marion Dufresne à partir de La Réunion pour gagner l'archipel des Kerguelen et donc y passer plus de 13 mois pour le compte de la réserve naturelle des terres australes françaises, où là j'étais technicien ornithologue. Mes missions principales étaient le suivi des populations d'oiseaux marins et également mammifères marins. Donc voilà, on a passé beaucoup de temps sur le terrain, énormément de temps sur le terrain, été comme hiver, par tous les temps, par toutes les météos possibles là-bas, donc à compter, observer, recenser et équiper des espèces également, des albatros, des émetteurs satellites pour connaître leur déplacement en mer.
0: Bon Yves, et maintenant à bord de Persévérance, qu'est-ce que tu fais ?
1: Ma place ici à bord de Persévérance, c'est encore une fois le biologiste du bord. Moi j'observe, je passe beaucoup de temps sur le pont aux passerelles avec mes jumelles, mon appareil photo pour enregistrer, noter toutes ces observations de faune sauvage, principalement oiseaux et mammifères marins. Concrètement, toutes les heures, j'effectue un relevé sur le pont qui permet d'identifier et de comptabiliser l'ensemble des oiseaux là, croisés au cours de notre navigation. Toutes ces données sont saisies ensuite sur une base de données collective, hein, pour fournir et améliorer surtout la connaissance de répartition de ces espèces dans l'Austral et ici en Antarctique, au sein de l'AMP surtout. Et donc en parallèle également, on va recenser des manchotières que l'on va également visiter tout au long de notre trajet là, dans la deuxième partie plutôt de la mission sur la côte ouest de la mer de Ross jusqu'à l'archipel de Baleines. On va recenser ces colonies par drone, de manière à avoir des données plus récentes que précédemment.
0: Là, donc, il y a une partie donc observation des animaux en mer. C'est ce qu'on a fait pendant la traversée. Maintenant, donc, tu dis de l'inventaire de colonies, alors des colonies de manchots à terre, parce que cette région est une aire marine protégée. C'est bien ça ?
1: Oui, c'est ça, ce qu'on appelle AMP, aire marine protégée. Depuis, en effet, 2016, plus d'1,5 million de kilomètres carrés aujourd'hui, l'intégralité de la mer de Ross, finalement, plus quelques territoires au nord-ouest, sont classés aire marine protégée. Qu'est-ce que ça signifie ? Eh bien, simplement, dans la grande majorité de la mer de Ross, aujourd'hui, la pêche est interdite. Il y a deux, trois zones où elle est réglementée ou soumise à une réglementation stricte, avec des côtés, etc. Donc aujourd'hui, voilà, la mer de Ross est un sanctuaire de biodiversité grâce à ce classement qui a néanmoins une durée de vie de 35 ans. Donc au bout de 35 ans, voilà, il y aura un bilan d'effectuer. Mais avant ces 35 ans, aujourd'hui, on est à environ 10 ans déjà de vie de cette AMP. Et donc là, l'objectif de réaliser comme un état des lieux, un état intermédiaire de vie de cette réserve, pour connaître déjà les premiers résultats, les premiers effets de ce classement sur la biodiversité. Donc on est là pour recueillir toutes les données, qu'elles soient biologiques, physiques, chimiques. Moi, en l'occurrence, je prends le pouls un peu de la biodiversité, de ce que je peux voir et observer dans cette AMP, notamment autour des manchots, quoi.
2: Et donc là, on vient d'arriver sur l'île de Ross. Donc c'est une île vraiment au coin en bas à gauche de la mer de Ross. C'est vraiment un des coins très très reculés. On a débarqué hier sur une énorme colonie de manchots. Donc décris-nous un peu ce que tu as vu.
1: En effet, une grosse colonie de manchots Adélie, principalement. Le manchot Adélie, ici, se reproduit depuis des dizaines d'années. Il existe également une autre colonie de manchots, pour le coup, le manchot empereur, qui, lui, actuellement, à l'heure de l'été austral, n'est pas encore en reproduction. Lui, niche en face, là, sur l'ice shelf, sur la glace, alors que le manchot Adélie, lui, se reproduit sur les pentes là, du mont Terror, là, sur les scories et le basalte. Cette colonie est majeure, elle est extraordinaire. On compte environ en moyenne 270 000 couples, voire 300 000 couples certaines années là dernièrement. Et donc une colonie en augmentation. La tendance globale de cette colonie est pour le manchot Adélie, qui aujourd'hui n'est pas menacé. Néanmoins, on observe des fluctuations d'effectifs de cette colonie. Et donc en effet, elle est imposante, clairement, là, de voir tous ces manchots grouiller, vivre sur ces pans de montagne là. Donc depuis quelques années également, cette colonie est suivie par une équipe de scientifiques américains. Grande Ballard et Annie Schmidt, là, qui viennent depuis des années, précisément une petite trentaine d'années. Assez extraordinaire de venir chaque année, l'été, de novembre à février, là, pour étudier chaque jour cette colonie. Alors, comment on l'étudie ? Il y a avant tout le recensement. Il y a aussi la technique habituelle de suivi d'une espèce aujourd'hui. C'est le bagage, c'est la pose d'émetteurs pour connaître leur déplacement. Des petites puces aussi également qu'on leur pose pour connaître le temps de déplacement en mer, le temps d'alimentation en mer, le temps de passer sur la colonie, etc. Il y a tout un tas de méthodes pour les suivre et que mettre en place là, cette équipe qui vient chaque année.
2: Alors ils sont venus à bord, hein, ils sont venus nous voir, on a déjeuné ensemble et après on a débarqué, on a été les voir sur leur camp, alors notamment dans la hutte qui a plus de 30 ans, c'est assez impressionnant, quoi.
1: Grant et Annie sont des passionnés de cette espèce à venir chaque année comme ça, dans des conditions un peu particulières. On imagine que là, certes, on est l'été, mais bon, il peut faire frisquer surtout la nuit avec des bons coups de vent parfois, on imagine.
2: Et donc, dans la région, là, alors déjà pendant la traversée, et puis après le long des falaises de glace et autour de l'île Ross, qu'est-ce qu'on voit comme autre espèce à part ces manchots ?
1: Depuis notre départ là de Littleton en Nouvelle-Zélande, on a eu la chance d'observer un peu tout le cortège d'oiseaux marins du subantarctique avec les principales familles représentées ici, hein, que sont les albatros et la grande famille dite des pétrels. Alors ça regroupe beaucoup d'oiseaux, mais les principales espèces les plus communes qu'on a pu observer devant et derrière le bateau, c'est beaucoup le pétrel à menton blanc. Ça, c'est un oiseau assez commun sous ces latitudes. Le pétrel à tête blanche, le puffin fuligineux, gros passage de puffin fuligineux, là, c'est l'oiseau marin, l'un des plus communs du monde, qu'on peut voir à peu près, pas dans toutes les mers, mais quasi. Puis des plus petites espèces, hein, avec les prions, et puis encore la plus petite espèce, là, c'est assez étonnant, c'est ces fameuses océanites de Wilson, océanites à ventre blanc, et j'en passe. C'est des petits oiseaux, hein, on a du mal à comprendre comment ils puissent survivre dans ces conditions, hein, face à la houle, au vent et à l'inverse de neige et de grêle et autres dans ces conditions très, très extrêmes finalement. Et ce petit oiseau fait aux alentours de 40 cm d'envergure, il n'est pas bien lourd. Et puis on le voit voler comme ça, volter entre les moutons et les vagues. C'est assez impressionnant comme capacité d'adaptation. Et puis pour revenir sur les albatros, voilà, c'est la famille mythique, hein, que tout le monde aime. On y trouve les albatros timides, les albatros fuligineux, évidemment le sourcil noir assez commun, et puis le fameux grand albatros, en passant par l'albatros royal également. Donc voilà, ce fameux albatros royal et grand albatros qui tourne autour de 3 mètres, 3 mètres 50 d'envergure, Voilà, c'est une bête de l'adaptation aussi, avec cette planée en continu. Voilà, on a l'impression qu'il dépense zéro énergie, alors qu'il est face à 50 nœuds de vent, et il bouge pas, constant, un vrai miracle.
2: Et dans les gros prédateurs, donc il y a le pétrel géant et le skua. On en a vu pas mal. Hein.
1: En effet, dans la traversée, on a vu quelques pétrels géants, et oui, surtout ici, proche là, des terres de l'Antarctique, évidemment, et des îles comme Ross Island. Le skua antarctique, c'est l'oiseau assez commun après les manchots. L'Antarctique, lui, alors, il a une particularité d'être le charognard du secteur, avec son appétence très très forte aux manchots et aux poussins et aux œufs. Donc lui, niche très concrètement à proximité des manchots. Pour lui, c'est son garde-manger. Il est tous les jours dans la manchotière à grappiller un œuf, un manchot, un poussin, et à essayer de voir lequel est plus faible que l'autre. Et puis voilà, il n'hésite pas un peu à attaquer, à taquiner, jusqu'à les pousser dans l'eau. Voilà, c'est un spectacle, c'est particulier, mais bon, c'est la nature, l'état sauvage qu'on peut admirer ici.
2: Oui, exactement. On a un grand privilège d'être venu sur ce coin-là, le Cap Crozier, parce que c'est une zone hyper protégée, personne n'y vient. Nous, on avait l'autorisation, en gros grâce à toi, hein. C'est rare de voir des spectacles comme ça.
0: Merci Yves pour ces témoignages très détaillés sur la faune qui nous entoure. Mais nous avons oublié de décrire le manchot Adélie. Donc, si tu m'y autorises, Yves, je vais le faire. Alors, cette charmante petite bête est un oiseau qui ne vole pas dans l'air, contrairement au pingouin de l'Arctique qui, lui, vole. Il mesure environ 75 cm debout sur ses pattes palmées. Un adulte pèse entre 5 et 6 kg et porte un beau smoking noir et blanc. À terre, il gambade joyeusement tout en se dandinant, et sous l'eau, il se déplace en volant avec ses petites ailes pour se nourrir de krill, ce petit crustacé caractéristique des eaux antarctiques qui est menacé par la surpêche industrielle, alors qu'il nourrit, outre les manchots, de nombreuses espèces de phoques et de baleines. D'où l'importance des aires marines protégées. Nous allons naviguer pendant plusieurs jours encore autour de l'île de Ross, pour continuer l'inventaire de sa faune, et aussi visiter plusieurs sites historiques, car au début du XXe siècle, cette île a servi de base de départ à de nombreuses expéditions vers le pôle sud. Donc, chers auditeurs, je vous donne rendez-vous pour notre prochaine chronique.

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On était là, il y avait des grands champs verts comme ça, il y avait un électrophone à pâte, de l'eau, des étoiles qui brillent, du sang, grosses bulles comme ça sur une femme, et puis à un moment, des étoiles sur l'eau, je sais plus, il y avait des arbres verts. Qui...

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14: Bonjour à vous, vous êtes sur l'écho du plateau avec Maëva de RPH et plein d'amis qu'on va vous présenter qui sont autour de la table, on est nombreux et nombreuses. On va vous parler du jeu pendant toute une saison, tous les mardis, premier du mois à 10h, c'est notre nouveau rendez-vous pour parler info, coup de cœur, parler de ce qui se passe dans les assos autour de chez vous. Et voilà, je te bienvenue Maëva dans ton émission.
15: Bienvenue Antoine dans ton émission aussi. Et oui, l'écho du plateau, c'est reparti pour une nouvelle saison de plus belle. Donc toujours une émission consacrée aux jeux en général, jeux de société, jeux vidéo, jeux nature. En général, on se fait plaisir. Et bien sûr, à la fin, la rubrique agenda qui vous permet de savoir ce que vous allez pouvoir faire ce mois-ci si vous avez envie de jouer tout simplement. Aujourd'hui, c'est la première émission de l'année, du coup on se fait plaisir et comme tu l'as dit, on reçoit des invités. Ben voilà, pour vous montrer la richesse de notre territoire en termes de jeu, en termes ludiques. Ben on va commencer par un petit tour de table et ensuite on va faire comme d'habitude dans cette émission, donc je le rappelle, des coups de cœur, un agenda et là la présentation de chacune des associations présentes autour de la table. Alors je vais commencer par ma gauche, nous avons Philippe Armois. Bonjour Philippe.
16: Bonjour Maëva.
15: Alors bienvenue dans l'écho du plateau, première fois que nous te recevons dans cette émission.
16: Oui, c'est la première fois.
15: Et à la radio tout court, je crois.
16: Oui, donc c'est voilà. La première fois.
14: Si t'étais une pièce, tu serais quoi ?
16: Si j'étais une pièce de quoi ?
14: Une pièce de jeu.
16: Si j'étais une pièce de jeu, non, je pense que je serais le cavalier, le cheval aux
14: D'accord.
16: échecs.
14: Okay. Oui.
15: Et voilà, il nous emmène sur les échecs parce que j'ai même pas dit que du coup Philippe venait représenter l'association La Diagonale du Lac.
16: Le club d'échecs de Clermont-Lérault, La Diagonale du Lac.
15: Bienvenue à toi.
16: Merci Maëva.
15: Nous avons ensuite une team en force, Pierre, Estelle et Romain d'Homoludens. Bonjour à tous les trois.
17: Bonjour.
15: Alors bon, vous connaissez un peu Radio Pays d'Hérault. Hein. Romain, on s'est déjà vu quelques fois l'année dernière. Il y a même des vieilles affiches à vous dans le studio hein, de l'époque. Quelques mots sur Homoludens rapidement.
17: Homoludens, donc une association qui a maintenant, qui va avoir 16 ans cette année. Et on est donc implanté sur le territoire de la Vallée-Hérault et on intervient principalement dans les bibliothèques, mais pas que. On va aussi dans les crèches, on va aussi dans les écoles, collèges et tout autre événement ludique ou pas.
15: Ouais. Même dans les endroits pas ludiques.
17: Exactement, ah. Sur des marchés du terroir par exemple.
14: Qui deviennent ludiques grâce à nous.
15: Eh oui, c'est ça l'idée. Et donc, pour préciser, pour les gens qui nous écoutent, si vous les avez déjà croisés, donc vous êtes tous les trois les salariés de l'asso, donc on vous voit directement sur le terrain pour jouer... avec tout type de public.
18: Oui, tout à fait.
15: Et pour terminer ce tour de table, nous avons Vivien et Antoine de la Compagnie des Jeux à l'ODEV. Bonjour à tous les deux.
19: Oui, bonjour.
15: Donc Antoine, tu animes avec moi cette émission, donc je vais peut-être poser un peu la question à Vivien. Vivien, tu es bénévole, toi, à la Compagnie des Jeux. Alors est-ce que tu peux nous présenter un peu comment tu vois les choses et comment tu t'impliques dans cet asso à l'ODEV ?
19: Oui, bien sûr. La Compagnie, c'est quelque chose que j'ai rencontré donc, il y a 5 ans à mon arrivée. Et pour moi, c'est le meilleur asso que je connais, tout simplement. C'est tellement plein de richesse, de douceur, d'ouverture, que des gens bien. Je m'y sens très très bien.
15: Et en plus, il t'emmène faire de la radio, quoi. Enfin,
19: c'est top.
17: Je me permets aussi, parce que j'ai pu rencontrer Vivien, et je sais que Vivien est un auteur de jeux. Et c'est pour ça, je pense qu'il s'est rapproché de la Compagnie des Jeux aussi.
19: C'est vrai, ouais. J'en profite peut-être aussi pour dire que là, courant 2026, il y a un jeu que j'ai créé, que je vais éditer, qui s'appelle REST. Et on aura plus d'infos sur latoucheludique.fr.
15: Et est-ce qu'on pourra le tester dans notre émission, tu penses ?
19: On peut tout à fait le tester, car on peut jouer avec un jeu de cartes classique, déjà.
15: Parce qu'on aime bien tester aussi, des fois, des jeux. Hein. Antoine, tu nous en ramènes régulièrement. On les essaye à la radio. Alors, des fois, en tant qu'auditeur, c'est un peu bizarre, mais il y en a certains qui s'y prêtent bien à l'oral, quoi. On comprend un peu ce qui se passe.
6: Oui, oui. Peut-être qu'on va mettre un paperboard pour que les gens voient mieux. Non, ça marchera toujours pas. On va trouver une solution pour rester.
15: Bah, il faut faire l'émission en direct et se filmer, quoi. Et,
6: ah oui, on va passer en
15: prochaine étape. Non, c'est pas pour tout de suite.
17: Pour faire la pub de Vivien, surtout sa grande qualité en tant qu'auteur de jeux, c'est qu'il est capable de créer des jeux où on a besoin du matériel qu'on trouve autour de nous. Et ça, c'est assez intéressant parce que n'importe qui peut y jouer. Et il a commis quelques jeux où il a offert les règles au public. Et ça, je trouve ça quand même assez classe.
15: Ok.
19: Oui, bon. C'est vrai, c'est dans la même fibre que le logiciel libre.
15: Ok, bon, on va y revenir quand même. Avant cela, donc, Romain, tu nous as déjà un peu présenté Homo Ludens. Avant de rentrer un peu plus dans les détails, peut-être Philippe, est-ce que tu peux nous présenter un peu le club La Diagonale du Lac, depuis quand il existe, enfin son histoire, quoi ?
16: Alors, le club a existé dans une forme un petit peu préliminaire depuis janvier 2020. On n'avait pas d'association, il n'y avait pas de club localement, donc on a lancé une initiative sur Clermont-l'Hérault. Et on était hébergé à l'époque par le magasin Loedus, qui était un magasin de jeux de société que vous avez tous les uns et les autres connus. Et Cyril nous a accueillis gentiment le samedi matin. Il se trouve qu'on n'a pas démarré au bon moment, parce que deux mois après, on commençait à peine à décoller, il y a eu le confinement. Donc ça a été une suite de faux départs pendant deux ans, en fait, jusqu'au moment où, malheureusement, le magasin de Cyril a fermé. Et il a fallu qu'on trouve une autre solution d'hébergement. Et on s'est tourné vers les autorités locales, la mairie, la bibliothèque. La bibliothèque nous a hébergés pour terminer l'année. Mais à ce stade, il était clair qu'on était obligé de créer une association, loi 1901, et de rentrer dans ce système-là. Ce qui n'était pas du tout le projet au départ. Hein. C'était juste un projet ludique. Mon idée au départ, c'était plutôt de déposer des jeux, par exemple, dans un bar et de faire en sorte que tous les joueurs du coin sachent que dans ce bar-là, on peut jouer aux échecs. Mais bon, il a fallu créer une association, donc on s'est renseigné et on a créé notre association dans le cadre de la Fédération française des échecs. Donc c'est une association qui est agréée, qui est affiliée à la FFE et dont tous les membres sont licenciés et peuvent participer aux compétitions qui sont organisées par la FFE. Les échecs sont un jeu qui peut se pratiquer de plusieurs manières, dont une manière très sportive avec des titres, un classement, des championnats départementaux, nationaux, mondiaux, etc. Voilà, donc on a démarré en septembre 2022 en tant qu'association affiliée à la fédération. On a un petit peu erré en termes de locaux la première année parce que la municipalité ne savait pas si elle devait nous prendre au sérieux ou pas, ce qui est normal. Et depuis l'année qui a suivi, c'est-à-dire la rentrée 2023, on a des locaux qui sont tout à fait adaptés. Et on a ponctuellement l'usage de locaux qui peuvent accueillir une centaine de joueurs, puisqu'on a organisé au moins deux reprises des rencontres qui ont réuni une centaine de joueurs. Donc avec ce qu'il faut comme jeu, comme pendule, comme organisation informatique, etc. pour faire les appariements. Et ça s'est, ma foi, très bien passé. Donc on est une association qui est encore en croissance, qui est encore en développement, qui peut faire des erreurs, qui a des succès et des... Voilà.
14: Du coup, quelle ambiance il y a à peu près quand on vient chez vous jouer ? C'est plutôt une ambiance peut-être d'initié ou de libre ? Ça joue très sérieux ou ça joue des fois léger ? Enfin voilà, quelle ambiance ?
16: Alors, en ce moment, c'est la rentrée. Donc hier soir, par exemple, il y avait plein d'enfants.
14: Voilà, okay.
16: Plein d'enfants, donc c'était une atmosphère de gamins qui étaient là pour se faire plaisir et qui faisaient un petit peu plus de bruit qu'il aurait fallu, mais c'était très sympa. Certains d'entre eux connaissaient déjà un peu le jeu, d'autres avaient besoin de se faire expliquer les fondements du jeu. J'ai joué avec une petite, par exemple, qui est l'âge de ma petite fille, c'est-à-dire même pas 5 ans.
14: Oui.
16: Voilà. Bon, évidemment, toutes les règles, elle ne les avait pas assimilées, mais c'était déjà très, très sympathique. ça. Alors, en début d'année, nous, on considère que les enfants doivent essayer les activités et qu'il y en a beaucoup qui essayent. Ils essayent ça, ils essayent autre chose. Et puis, au bout d'un moment, il y en a certains qui restent et puis certains qui passent à autre chose. Donc, on est tout à fait disposé à accueillir des parents et leurs enfants. On leur dit textuellement qu'ils essayent une fois, deux fois, trois fois, quatre fois, et si ça leur plaît, ils s'inscrivent, et puis si ça leur plaît pas, ils auront tenté l'expérience. Voilà.
6: Ou ils reviendront plus tard aussi.
16: Ou ils reviendront plus tard. C'est souvent des graines qui sont plantées. Alors je ne sais pas si c'est le cas dans d'autres jeux de société, mais les échecs, c'est souvent quelque chose qu'on a connu dans sa prime enfance, avec son père, son grand-père, ou un petit peu plus tard. Enfin, moi-même, par exemple, j'avais débuté les échecs quand j'étais interne au lycée, et je n'ai pas joué quasiment pendant 40 ans. J'avais essayé d'initier mes enfants, mais ils n'étaient pas branchés. Et pour le reste, je n'avais pas le temps, pendant que je travaillais, de participer à la vie d'un club, etc. Donc j'ai repris quand j'ai arrêté de travailler, en fait. Et donc, ta question initiale, c'était quelle ambiance, etc. Alors, il y a cette ambiance en ce moment, mais la plupart du temps, c'est quand même une ambiance assez concentrée, assez attentive. Hein. C'est un jeu où on pose son attention sur une activité précise et on essaie de faire abstraction du reste. Alors, ça a besoin, pour bien jouer, de beaucoup de concentration. Ceci étant, on peut y jouer de plein de manières différentes. Beaucoup de gens y jouent en famille comme ils pourraient jouer au petit chevaux ou au Monopoly. Hein. Une fois de temps en temps, ils jouent aux échecs et c'est très bien. Il y a des gens qui jouent d'une façon passionnée, très compétitive, très sportive, qui sont dans certains cas obsédés par leur classement, par leurs résultats dans les tournois, etc. C'est très bien aussi. Et il y a des gens dont je suis plutôt, oui, qui sont un peu fascinés par la beauté du jeu. C'est-à-dire, il y a une approche un petit peu, un peu artistique, un peu intellectuelle. C'est des beaux coups, un bel enchaînement de coups, c'est magnifique, quoi, pour l'esprit. Hein, c'est pas
17: romain. Et puis c'est un des rares jeux où on peut jouer à distance.
16: Exact.
17: On peut se transmettre. J'ai deux amis, par exemple, qui jouent ensemble depuis très longtemps, et là, ils sont séparés par plus de 5000 km et ils jouent ensemble à distance. Une partie, elle peut durer des années.
16: Tout à fait.
17: C'est-à-dire qu'on peut poser, jouer 2-3 coups à Noël, et le Noël d'après, on le rejoue quelques coups de plus. Et j'ai déjà vu ça, c'est assez intéressant à voir, en fait, de savoir qu'une partie, elle peut se réfléchir sur des années. Ouais. C'est quand même fou.
16: Dans le passé, les gens jouaient par correspondance. C'est-à-dire qu'ils s'envoyaient un courrier avec leur coup. Alors maintenant, ça a changé. Il y a une application que je vous recommande à tous qui s'appelle Lichess, qui est une application open source, gratuite, sans publicité, qui permet de vraiment s'initier aux échecs et même approfondir et même progresser, qui permet de jouer avec des amis, qui permet de jouer contre l'ordinateur avec différents niveaux, qui permet de jouer, de faire des problèmes, un petit peu comme un joueur de tennis fait des balles contre un mur pour s'entraîner. Qui permet d'étudier les ouvertures, etc. C'est très très bien. Ouais. Et aujourd'hui, beaucoup de... Par rapport à ça, tu me lances là-dessus. On voit énormément de joueurs qui arrivent au club qui n'ont jamais joué avec un individu en chair et en os. C'est étrange. Pour quelqu'un de ma génération, c'est étrange. J'ai entre 65 et 70 ans. Quand j'ai appris, ça n'avait rien à voir. C'était un truc où on était initié par quelqu'un qui, en principe, savait jouer ou à peu près jouer. Et après, on ne jouait qu'avec des gens en chair et en os. Et puis, selon ce qu'on avait sous la main autour de nous, on jouait avec des gens plus ou moins bons. Là, avec Lichess, par exemple, les gens peuvent partir de zéro. Il y a énormément de gens qui ont appris à jouer pendant le confinement.
6: Oui, j'imagine.
16: On les a vus arriver après le confinement, la première édition de, vous vous rappelez sans doute, la première édition de la journée du jeu à Clermont-Lérault. J'ai vu plein de gens débarquer qui avaient appris pendant les mois qui précédaient et qui étaient déjà très bons. C'est ça qui est extraordinaire, c'est que le niveau a monté. Et les gens peuvent enchaîner des parties, aller très vite, abandonner sans problème d'ego, etc. Et il y a vraiment de gros progrès. Donc on voit arriver des gens qui savent déjà jouer ou qui ont vraiment bien commencé à jouer et qui ont envie de rencontrer des gens, qui ont envie de partager ça d'un point de vue personnel, émotionnel, etc.
15: Du coup, Philippe, si on veut venir essayer ou carrément régulièrement, quand est-ce qu'on peut passer vous voir ?
16: Alors, vous pouvez essayer, venir une fois, deux fois, trois fois, et puis si ça vous plaît, vous restez. Si ça vous plaît pas, on aurait été content de vous rencontrer. C'est tous les mercredis de 5h de l'après-midi à 8h. Sachant que c'est un créneau horaire, c'est-à-dire que si vous êtes libre simplement à 6h30, vous arrivez à 6h30, et si vous devez repartir pour préparer à manger à 7h, vous repartez une demi-heure plus tard, c'est pas un problème. Et le samedi, de 10h à midi. Et c'est rue Barra, à Clermont-Léroux. Tous les renseignements sont sur notre site internet, ladiagonaledulac.fr, tout attaché, .fr.
15: Très bien, merci beaucoup pour la présentation. Philippe Armois, donc, de la Diagonale du Lac, à Clermont-Léraud. On est toujours dans l'écho du plateau, et on est seulement autour de table.
17: Du coup, sur ce jeu qui est ancestral, en fait, on peut en parler des heures.
15: Ben oui, c'est ça.
17: Il y a plein de disciplines qui sont créées, notamment, j'ai découvert, il y a 2 ans, le chess boxing.
15: Ah oui.
17: Improbable, sur un festival de jeux, des gens qui jouent pendant 1 minute ou 2, aux échecs, concentrés, puis ils se lèvent, avec leur gant de boxe, et il se tape dessus.
16: Non, il ne se tape pas dessus. Il faut un round de boxe anglaise, de vraie boxe anglaise.
17: Oui, c'est de la boxe anglaise. Mais oui, tout est avec des règles vraiment précises. Ouais. Mais c'est hallucinant parce que du coup, l'idée, c'est de faire fonctionner à la fois le cerveau et à la fois...
16: Tout à fait.
17: On n'arrête pas d'inventer des choses. Absolument.
8: Après, à la fin de leur round, ils retournent jouer leur partie. Ouais.
9: Si le cerveau n'est pas déconnecté. Ouais.
16: Je ne résiste pas à rajouter une précision parce qu'elle est savoureuse. C'est que ce jeu a été inventé par Enki Bilal dans une de ses bandes dessinées.
17: Effectivement.
16: Ça n'existait pas dans la réalité et c'est un Français, en l'occurrence, qui a décidé de créer ça pour de vrai. Il y a d'ailleurs une rencontre en général au mois de mai à 7. J'y suis pas allé l'année dernière, je pouvais pas, mais j'espère bien y aller la prochaine fois parce que c'est assez fascinant comme truc. Et le champion du monde est français, accessoirement. C'est un peu logique d'ailleurs.
9: Bon, tu peux pas jouer si t'as des lunettes.
17: Si.
16: Tu les enlèves.
15: Du coup, on va passer à Homo Ludens. Alors, tu nous disais en intro, Romain, que vous fêtiez cette année les 16 ans. Que dire sur cette année? Parce que je crois qu'il y a quand même un changement assez important qui arrive pour vous à la fin du mois d'octobre, à la fin de ce mois-ci.
10: Oui, tout à fait. On va bénéficier d'un nouveau local qui va nous permettre d'accueillir du public. Donc ça, pour nous, c'est vraiment... une grande attente qu'on avait depuis quelques temps, puisque on organise nos petites soirées-jeux le vendredi, mais on ne pouvait pas accueillir de public. Et donc là, on va pouvoir le faire. Et ça ne sera pas seulement des soirées-jeux, il va y avoir des après-midi, des temps seniors, des temps pour la petite enfance. Voilà. Et les gens pourront venir aussi emprunter directement sur place.
15: Donc ça, c'était vraiment un de vos souhaits, hein, de pouvoir accueillir le public aussi dans vos locaux, parce que jusqu'à présent, ça vous servait surtout de lieu de stockage, et vous pouviez vous regrouper entre membres de l'asso, mais c'était compliqué d'accueillir des gens d'extérieur, quoi.
17: C'est ça, on était considéré plutôt comme une ludothèque ambulante.
12: Bon, enfin, on va continuer quand même le boulot en itinérance, hein. On va accueillir sur place, mais on va toujours aller dans les bibliothèques et les autres lieux où on a l'habitude d'intervenir. Ça reste le cœur d'activité, mais c'est vrai que de pouvoir en plus accueillir du public sur place dans nos locaux, ça fait vraiment très plaisir, quoi.
15: Comment vous allez au bout de 16 ans d'existence, un déménagement qui se profile à la fin du mois? Comment vous vous sentez là pour l'année qui arrive?
17: Il y a beaucoup de choses qui vont changer, c'est-à-dire que notre pratique, elle est ambulante, donc là il va falloir créer un lieu qui sera, on pourrait dire, entre guillemets, partagé, puisqu'on va, faire... Enfin, la commune va profiter aussi de ce lieu, enfin, les écoles, on a parlé des seniors, les seniors vont pouvoir venir tous les mercredis après-midi. Il va y avoir aussi, donc, du coup, des temps de petite enfance. Il va falloir arriver à coopérer, c'est-à-dire que on a entendu notre collègue parler des enfants qui viennent dans les locaux. Donc, on travaille dans ces locaux aussi, donc il va falloir travailler en même temps qu'il y ait des enfants... Qui joue au milieu. Donc, tout ça, il y a beaucoup de choses à réfléchir et rendre ce lieu accueillant. Notre gros souci, qui n'en est pas réellement un, c'est-à-dire qu'on a une quantité de jeux absolument phénoménale. Je pense qu'on va bientôt atteindre les 5000 jeux. Et on ne pourra pas faire rentrer tous ces jeux dans ce nouveau local. Donc, on va garder quand même les anciens locaux pour stocker. Et c'est comment on va rendre ça accessible à tout le monde. Voilà. Il y a beaucoup de choses à réfléchir.
12: Pas mal d'idées. Il faut juste qu'on arrive à les organiser. Ouais. Mais bon, on y travaille.
17: Ces locaux arrivent en même temps que la préparation de notre festival. Donc ça fait beaucoup de choses en même temps.
15: Et oui, le festival dont on a déjà parlé l'année dernière qui arrive en octobre, hein, c'est ça ?
17: Non, novembre. Le 8 et 9 novembre, dans pile le mois. Voilà.
15: Bon, on en parlera bien sûr dans la rubrique agenda de cet événement. J'avais une question pour vous qui est en train de m'échapper. Oui, je me demandais...
17: Tu te demandais.
15: Je me demandais,
12: qu'est-ce qu'on
15: voilà.
12: a fait cet été ? C'était pas ça ?
15: Ça, c'était la question d'Antoine. À quoi vous avez joué cet été ?
9: Pieds nus.
15: Pieds nus.
9: Vous avez oublié pieds nus.
15: Non, parce qu'on parlait hors antenne. Du coup, Estelle, tu disais que toi, cet été, t'as fait une petite pause ludique.
18: Bah ouais, tout à fait. Pourtant, je suis vraiment une passionnée de jeux. Et je crois que c'est le deuxième été où ça me fait ça. J'ai un petit besoin de faire une coupure pour mieux recommencer la rentrée, je sais pas. Mais ouais, là, c'est vrai que du coup, j'ai repris début septembre et je suis à fond, bien sûr.
15: Ça te permet de mieux repartir.
18: Ouais, c'est ça.
15: Vous jouez tous, tout le temps ? Ou est-ce que, comme Estelle, vous faites aussi des pauses de temps en temps en mode non, là, je joue pas ?
17: Oui, des pauses. Enfin, notamment, enfin, je parle avec pour mes collègues, mais pour toi, Antoine aussi. En fait, on en explique toute la journée des jeux. Moi, c'est réellement une passion d'expliquer les jeux. Je me régale. Et des fois, je me rends compte que je prends plus plaisir à expliquer un jeu et suivre, accompagner une partie que jouer. Et effectivement, cet été, j'ai pas mal travaillé sur des festivals de jeux, mais j'ai pas énormément joué non plus. Quelques petits jeux en famille où c'est toujours assez plaisant, mais. Malheureusement, pas assez de gros jeux, ça manque un petit peu, en fait, passer quelques heures.
15: Attends, t'es en train de me dire que tu fais des pauses quand tu joues pas pour expliquer des règles, quoi, c'est ça que t'es en train de...
17: Expliquer des règles, en fait, c'est plus fort que moi.
15: C'est ça,
17: tes
15: pauses.
17: Réellement.
15: D'accord.
17: Je ne serais pas l'expliquer. Le contact humain, en fait, le fait de faire découvrir quelque chose, en fait, et de voir les sourires derrière le jeu, je prends plaisir à trouver des manières différentes à l'expliquer, toujours trouver le petit tips rigolo, en fait, qui va rendre le jeu plaisant. Et des fois, réexpliquer deux fois la même règle au même joueur, mais de manière différente. Et je trouve ça tellement passionnant. Là, j'ai pu travailler sur quelques gros festivals de jeux ces derniers temps. Le dernier, Vichy, le festival de jeux de Vichy. Et je vais répéter, allez, presque une cinquantaine de fois la même règle. Mais je trouve ça génial de trouver d'autres manières et de s'adapter aux joueurs. Pour le professionnel, eux, ils ont besoin juste d'une explication en 5 minutes. Ils veulent juste comprendre ce que c'est le jeu. Et c'est une autre manière encore de voir le jeu. L'idée, c'est juste de choisir dans ce panel ludique qu'est-ce qu'ils vont pouvoir proposer à leur public. Et de trouver les quelques mots qui vont leur donner envie de faire rentrer ce jeu-là, c'est assez chouette. Et quand ça marche, c'est encore mieux.
19: Moi, je pense que mon rapport au jeu, c'est plus par rapport à un fumeur qui essaie d'arrêter de fumer.
15: Okay.
19: C'est que je suis un gros gamer sur mobile, sur ordi, sur... Et je passe beaucoup, beaucoup de temps à tester des nouveaux jeux, à jouer aux anciens, à progresser. Enfin, c'est pendant longtemps, moi, j'étais vraiment addict, hein, clairement. Donc, ça m'a permis aussi de développer mon sens critique. Mais là, aujourd'hui, là, j'ai trouvé des méthodes pour me gérer. Forcément, au bout d'un moment, on grandit quand même. Et mais j'ai des méthodes à transmettre aussi. Et c'est pour ça qu'à un temps, j'étais en train de proposer des ateliers pour apprendre aux enfants à coder leur propre jeu. Et en fait, ça permet, moi, c'est ce qui m'a permis personnellement de clairement sortir de cette addiction, quoi. Parce que quand je me mets à créer mes jeux, quand je me mets à réfléchir à mon code, je passe d'un côté de consommateur à un côté de créateur. Et en fait, ça change ça me nourrit tout autant, mais ça change clairement ma posture.
15: Antoine, est-ce que tu peux te passer de jeu, toi ?
9: Je peux me passer de jeu, mais je ne peux pas me passer d'un bar qui n'a pas de jeu. Donc je pense que j'ai fait la moitié des bars sur mes voyages. J'avais quelques dés et deux, trois petites règles plastifiées. Et je les sortais du coup sur des comptoirs où il n'y avait pas de jeu, quoi. Et je leur laissais, je revenais le soir récupérer ou le lendemain sur les festivals. Avant de plier, quand même, les gens rendaient les jeux. Ouais, là on plie, si tu peux enlever ton jeu, s'il te plaît. Non, mais c'est que 3D, gardez-les.
15: Ok, c'est ta façon de faire des pauses, de donner à jouer aux autres.
9: Et ouais, de jouer différemment aussi avec de jouer de la musique, de jouer de la fanfare, de jouer avec les autres, mais pas de jouer trop seul. Et j'essayerai d'être au contact le plus. Ou de, comme dit Romain, hein, c'est ce qui me fait vibrer, il a tout à fait raison, c'est de filer un jeu à quelqu'un qui ne connaît pas ce jeu, que ça lui plaît, il sait qu'il a déjà une personne à qui le partager. Mmh. Et donc tu sens ces personnes attentives et ils ont un petit trésor qu'ils vont pouvoir partager avec quelqu'un d'autre et partager la règle, un moment, une heure, voire des centaines d'heures des fois.
15: Philippe, avec les échecs, j'imagine que tu dois ressentir ça, un peu ce que dit Antoine, là, la transmission, le partage de règles.
16: La question de la transmission est très importante. Mais pour répondre à ta question initiale, non, cet été, je n'étais pas entouré de joueurs d'échecs. Donc, je n'ai pas joué ou un petit peu en ligne, jouer contre l'ordinateur, faire des problèmes, etc. Par contre, j'ai beaucoup joué avec ma femme qui ne joue pas aux échecs, mais qui est très jeu de société à d'autres jeux, dont on parlera, je crois, après.
15: Pierre, est-ce que tu veux terminer ce tour de table ?
12: Pour cet été, ouais, j'ai fait un peu la pause, j'ai moins joué, mais c'est un peu comme Romain, c'est qu'en temps normal, finalement, je joue pas tant que ça. Pareil, les gros jeux me manquent aussi, on n'a pas le temps de jouer aux gros jeux, je passe plus de temps aussi à expliquer les jeux, mais pareil, c'est ce qui m'anime. Mais cet été, il y a quand même un jeu que j'ai pas mal joué, ça s'appelle le Garden Rush, voilà, c'était comme ça, je l'avais découvert au début d'année, quand j'avais travaillé sur le festival du jeu à Cannes, et puis je l'avais représenté aussi encore en animation au festival du jeu à Paris. Et du coup, il m'a suivi un peu tout l'été, les gens que je croisais qui étaient avec moi, ou dans les bars à jeux où je suis allé aussi cet été, là, dans la région. Voilà, c'était le jeu qu'on sortait un peu tout l'été.
20: Qu'est-ce qu'il a de spécial, ce Garden Rush ?
12: Garden Rush, c'est un petit jeu qui se joue à deux, assez rapide et en fait assez stratégique. Il a une direction artistique qui donne l'impression d'un jeu vraiment pour enfants. Et en fait, quand on s'intéresse au jeu, quand on fait une partie, on se rend compte que non, c'est pas spécialement pour les enfants et qu'il y a vraiment une dimension stratégique. Et le jeu reste assez accessible. En fait, un jeu où tu plantes des légumes et tu les récoltes, ça te fait marquer des points. Et c'est une course, en fait, à celui qui arrivera le premier à passer à la ligne d'arrivée. Et sous ces airs de petits jeux, en fait, le jeu est quand même assez sympa et une bonne rejouabilité et assez accessible. Donc, ça a plaisé aux gens qui avaient envie de le découvrir. Et comme je le connaissais bien, vu que je l'avais présenté juste avant, voilà. C'est le jeu de l'été. Après, non, j'ai pas joué plus que ça. Repos, ça fait du bien. On a bien rechargé les batteries pour faire une bonne rentrée, quoi.
15: Pour terminer, avant la petite pause musicale, en quelques minutes, la compagnie des jeux, comment ça va de votre côté en cette rentrée ?
9: On a une grosse rentrée aussi, et je suis trop content que les homoludens s'associent, ils puissent avoir un local, parce que nous, sans local, je pense qu'on ferait pas, on ferait différemment. Et du coup, on continue à ouvrir notre local un peu comme l'année dernière, avec un peu plus de propositions sur les lundis et les jeudis. Donc je vais pas tout vous détailler, vous pouvez le retrouver sur compagniedesjeux.org. Mais en gros, vous avez quand même trois soirs où vous pouvez venir, les lundis, mardis et jeudis, plus toujours les mercredis matins et vendredi matin pour la petite enfance, avec des repas aussi le vendredi, vous pouvez rester manger le midi. Et on continue nos soirées jeux tous les vendredis. À la compagnie des jeux. On change un peu notre programme pendant les vacances, mais en tout cas là, on est parti pour ça. On est toujours espace de vie sociale, et peut-être en parler après, mais on renouvelle notre projet social pour 2026-2030. Donc la CAF et plein d'autres partenaires financiers nous soutiennent pour justement qu'on puisse ouvrir aux habitants, aux bénévoles, aux autres assos, un local où ils peuvent venir soit déjà se poser et récupérer des ressources, discuter, monter des projets, des événements, trouver des ressources. Donc on est toujours là, avec une équipe qui évolue aussi. Et voilà, pour les petites infos.
15: Et quoi qu'il en soit, restez jusqu'à la fin de l'émission, parce que ce sera l'agenda, où on redonnera toutes les dates à retenir pour le mois d'octobre. Allez, je vous propose une petite pause musicale. On s'envole vers un univers que tu as sélectionné, Antoine.
16: Oui.
15: Allons-y, hein, plein dedans.
9: Ah, ils vont tous reconnaître.

0: Vous êtes de retour toujours sur les ondes de Radio Pays d'Hérault et RPH Sud, c'est l'écho du plateau. L'émission de rentrée avec plein d'invités, la Diagonale du Lac, Homo Ludens, la Compagnie des Jeux qui co-host cette émission. On va maintenant passer à la rubrique coup de cœur. Alors l'idée de la rubrique coup de cœur, c'est comme son nom l'indique, de vous présenter un jeu qui nous tient à cœur. Pas forcément nouveau, pas forcément ancien, les deux, c'est chacun qui choisit. Donc on vous explique un petit peu les règles et surtout pourquoi on l'aime et pourquoi il est trop bien. Juste avant, Antoine, on vient de s'écouter une petite musique d'Elemix. Alors pourquoi t'as choisi ça ?
1: Parce que je vous réserve une petite surprise pour le mois prochain. Il y a petit jeu qui ressemble aux Lemmings et qui va sortir et c'est peut-être une pépite, j'ai pas encore trop joué, j'ai pas joué du tout mais voilà, j'aime bien les Lemmings, ça me rappelle un bon souvenir de casse-tête, 1991, ton premier PC, tout ça.
2: Exactement.
0: L'occasion pour moi de rappeler qu'il y a normalement dans cette émission une petite rubrique jeux vidéo à laquelle aujourd'hui ben, du coup on l'a un peu zappé parce qu'on on est nombreux autour de la table donc je pense qu'il nous aurait fallu 2 heures pour en parler aussi. Donc on la reprendra dès le mois prochain pour l'émission de novembre, peut-être avec les Lemmings alors. Hein,
1: oui,
0: si tu as le temps d'y jouer d'ici là.
1: Snake sur Nokia.
0: Ça va être super, des super jeux. Allez, on enchaîne donc sur la rubrique coup de cœur et c'est toi Philippe qui va ouvrir avec un jeu que tu as testé notamment cet été, donc c'est Splendor.
3: Oui, alors je connaissais Splendor, le jeu de base auquel on jouait de temps en temps quand on était réunis en famille, donc pas tous les jours évidemment, et on nous a offert la version duo. Et on y a joué tout l'été avec ma femme et on s'est régalé. On le trouve mieux que la version de base. Je ne sais pas exactement pourquoi d'ailleurs, mais c'est beaucoup plus dynamique, c'est beaucoup plus vif comme manière de jouer. Et vraiment, on adore et je recommande très très vivement ce jeu. L'histoire, c'est qu'on est supposé être une sorte de marchand de pierres précieuses, de joyaux divers, etc., dans un espèce d'univers... vaguement basé au XVIe siècle, un siècle où il y a eu plein d'échanges dans le monde, etc. On achète dès qu'on peut des pierres précieuses, et ces pierres précieuses nous donnent accès à plus de richesses, et ces richesses nous donnent accès à plus de pierres précieuses, et on devient le maître du monde, en quelque sorte. Voilà. Je ne sais pas si je résume bien l'esprit, mais une fois qu'on est pris dans la dynamique, on a vraiment envie de gagner, et on n'y arrive pas toujours. C'est une mécanique où il y a une part de hasard parce que selon les cartes qui sont à disposition, on n'a pas forcément toutes les possibilités qu'on souhaiterait et selon les parties, parfois on est avantagé, parfois on est désavantagé. Et après, il y a une dimension, donc ça c'est la dimension hasard, et après il y a une dimension tactique, stratégie, où il faut faire des choix et essayer de les faire fructifier, donc il faut faire les bons choix et tactiquement saisir les opportunités quand elles se présentent. Ce que je ne réussis pas trop bien, à vrai dire, en ce qui me concerne personnellement. Mon épouse, qui joue pas du tout aux échecs, elle est très bonne pour ça, et je n'ai toujours pas compris pourquoi.
4: C'est un jeu de gestion du hasard. Donc en fait, très souvent,
3: exact.
4: Les gens qui sont forts à ce genre de jeu, c'est des gens qui savent répondre très rapidement à une demande, c'est-à-dire au dernier moment, réfléchir rapidement à ce qui se passe. Là, c'est-à-dire qu'on a des cartes, et on a prévu quelque chose, la carte a disparu, il y en a une autre, comment je vais réagir ?
3: Tout à fait.
0: Je crois qu'on peut y jouer assez, à l'âge de 10 ans, non ? C'est un truc comme ça ? Vous vous souvenez un peu de l'âge ?
4: Oui, le Splendor classique, il est annoncé à partir de 8 ans.
0: Ok.
4: Et celui-là est un peu plus difficile. C'est le même auteur pour les deux, Marc-André. Il est sorti chez Space Cowboy.
0: Merci Philippe donc, pour Splendor Duo. qui fait partie de ces jeux duo hein, dont on avait déjà fait une émission, ces jeux duo qui sont voilà qui ont eu plein boom ces dernières années pour répondre à un besoin aussi de jouer en petit comité à deux à tout moment sans avoir besoin d'avoir un groupe présent à chaque séance. On va enchaîner tout de suite avec toi Antoine. Alors tu nous as ramené un jeu qui brille là, il est brillant.
1: Oui, un jeu avec une couverture brillante et ils ont marqué dessus le meilleur jeu de cartes de tous les temps avec un petit astérix quand même. J'ai pas trouvé la solution de l'astérix parce qu'il se la pète un petit peu quand même. Donc le meilleur jeu de cartes de tous les temps, ils sont quand même pompés sur un jeu que vous pouvez peut-être trouver si vous êtes allé, moi je suis pas encore allé, mais dans les casinos. Ça ressemble un petit peu à le blackjack. Autrement dit, l'idée c'est de marquer un maximum de points. Dans ce paquet, dans cette boîte de jeu, on a des cartes et on va avoir une répartition de... Il y a 6 cartes 6, il y a 8 cartes 8, il y a 10 cartes, il y a 10, cartes 10, etc. Et l'idée c'est que je vais te donner une carte les unes après les autres et tu m'arrêtes quand tu penses, avant que tu tombes sur un double. Tout simplement. Il faut pas que tu... Et donc tu t'arrêtes et tu marques tes points. On fait ça avec chaque personne, alors ça se passe en commun hein, les uns après les autres, mais on pourrait très bien jouer tout seul en essayant de marquer ses points en un minimum de coups. Ce qui est marrant dans ce jeu, c'est que tu peux ne pas jouer avec tes... T'es pas obligé de toucher le matériel. Quelqu'un peut jouer pour tout le monde. Il fait le croupier et il envoie les cartes. Donc par exemple, j'envoie une carte. Alors Maëva, tu prends le 12.
2: Oui.
1: Allez, Vivien, tu joues. Ah, et Vivien, il a aussi un 12. Alors est-ce que Maëva, tu t'arrêtes, tu prends tes points ou est-ce que tu veux une deuxième carte?
0: Donc c'est pas comme au blackjack, il n'y a pas une limite de score à ne pas dépasser?
1: La limite, c'est un double. Il ne faut pas que tu aies de double. Sinon, tu perds tes points.
0: Impossible que tu me donnes un 12, là.
1: Il y a 12 cartes de 12 dans le paquet. Il y a une carte de 1, il y a 3 cartes de 3.
0: Peut-être. Alors.
1: Allez, tu veux une nouvelle carte? Une nouvelle carte, t'es joueuse.
0: Bah oui, je suis joueuse.
1: Et elle prend un bonus, elle prend 10 points à côté, une carte à côté, c'est un bonus. Et Vivien, il prend, il a un 11, donc oui, c'est bien. Mais attention, Vivien. Maëva, est-ce que tu prends une carte?
0: Bah,
1: elle a un 12, il ne faut pas un 12. Ah, elle obtient un 7, donc c'est bon. C'est pas un double.
5: Moi, je stoppe.
1: Vivien, il s'arrête. Ok. Est-ce que
0: Mais là, du coup, j'ai un plus gros score que lui, donc de base, j'ai.
1: Mais tu l'as pas validé, donc tu ne l'as pas encore vraiment dans ton portefeuille de Suisse.
0: Bah là, je souhaite. J'arrête du coup.
5: Parce qu'il y aurait plusieurs rounds. S'il y en a plusieurs rounds, après.
0: Non, bah, voilà. Du coup, je vais arrêter là.
1: Tu t'arrêtes, tu prends 19 points plus le 10, 29 points, et Vivien, il a 23.
5: Et pour voir, fais voir la carte au cas où.
1: Ah, la carte qui allait tomber, c'était un 3 à la suite. Du coup, tu étais obligé de trouver 3 cartes à la suite.
0: Et voilà. Il y avait un 12, donc là j'aurais perdu. Quoi.
4: Et la petite subtilité, c'est que flip 7, si jamais tu arrives à retourner 7 cartes,
5: tu gagnes instantanément la partie.
1: Donc 7 cartes sans double. 7 cartes différentes.
0: Donc 7 cartes à la suite sans avoir un double. Quoi.
1: Ouais, c'est ça.
0: Okay.
1: C'est un petit bonus en plus et tout le monde te félicite. D'être allé si loin.
0: Bien sûr. Ok. Ouais, c'est vraiment sympa le côté casino sans être casino, quoi, je trouve.
1: C'est très léger. Il annonce à partir de 3 joueurs. Alors, je sais pas pourquoi, mais ça, à 2 joueurs, ça peut marcher aussi. Hein, mais bon. C'est-à-dire, à partir de 3 joueurs et jusqu'à 18, il propose d'acheter une deuxième boîte si vous êtes plus de 18 joueurs.
0: 18.
1: Donc, oui, tu peux jouer à. C'est ça. Il y en a un qui peut faire le croupier. Ça peut durer un peu de temps quand même. Nous, on a fait une partie à 8 et finalement, ça dure. Mais les gens s'y plaisent.
0: Okay.
4: C'est un système de jeu qu'on appelle le stop ou encore. Et en fait, ça fait. Nous, humains, en fait, on a toujours envie de rejouer plus. Toujours plus. Et c'est assez chouette, en fait, cette sensation.
0: Ouais, surtout quand ça marche. On se sent puissant. Flip 7, trop bien. Merci beaucoup, Antoine. C'est édité où et on peut y jouer à partir de quel âge?
1: C'est édité chez OP Games. Et tu peux, dès que tu sais compter jusqu'à 12.
0: Ok, ça, c'est une bonne, bon test.
1: Ouais. Ils disent à partir de 8 ans, mais bon, il y en a qui savent compter jusqu'à 12 avant 8 ans.
6: Et donc, c'est le meilleur jeu de cartes selon Catch Up Games.
1: Ah, c'est ça,
0: très objectif, quoi.
6: Mais moi, je suis assez d'accord, en fait, personnellement.
0: Merci beaucoup, Antoine, pour Flip 7. On continue avec toi, Vivien. Qu'est-ce que tu
5: nous
0: proposes?
5: Alors, moi, c'est un jeu que j'ai découvert là, il y a récemment à une midweek. C'était Two Room and Boom. En fait, c'est un jeu qui est très social, où on va devoir discuter, etc. Parce qu'actuellement, il y aura deux équipes cachées, un rôle caché. Il y aura l'équipe des terroristes et l'équipe des gardes du corps du président. Et en fait, il y aura un joueur qui sera le président, et du côté des présidents, et un joueur qui sera le poseur de bombes. Et en fait, les deux commencent dans deux salles différentes. Ils discutent pendant 5 minutes. Ils peuvent se montrer leur rôle s'ils le souhaitent. Mais si je te montre mon rôle, toi, tu dois me montrer le tien, t'es obligé. Et en fait, on va discuter et au bout d'un moment, on va élire un leader qui va échanger un otage, en quelque sorte, entre les deux salles. On va faire ce processus 3 fois. Et au bout de 3 fois, le but de l'équipe des présidents, c'est que le président ne soit pas dans la salle du poseur de bombes et les terroristes, c'est l'inverse. Alors bon, le thème, on le met de côté hein, parce que ce n'est pas forcément l'intérêt, mais c'est vraiment le gros intérêt, c'est le côté social où personne ne sait vraiment ce qui se passe. Il y a un gros chaos. Et pourtant, y a mille choses qui peuvent se passer. Il y a toujours du rebondissement, toujours des questions, des trahisons. J'aurais pu en faire pendant toute la nuit. Tellement j'ai aimé.
0: Mais du coup, mentir et conseiller ou
5: Clairement. On fait que mentir. Là. C'est mentir et supposer.
0: Et tu changes de rôle. Enfin, tu peux changer de rôle ou t'es toujours celui que tu as choisi, enfin que tu as pioché au début.
5: Alors, il y a trois rangs, enfin, ça se passe en trois temps. Là, on ne change pas de rôle pendant ces temps.
0: Okay.
5: C'est juste qu'on va essayer de comprendre ce qui se passe pour essayer d'amener à son objectif. Donc, si par exemple, on est du côté des terroristes, on va essayer de comprendre où est le président pour envoyer le poseur de bombe. Quoi.
0: Et comment sont choisies les personnes qui vont changer de pièce ?
5: Et ben là, c'est dès le début, on choisit un leader.
0: Ouais.
5: Là, c'est un peu arbitraire. Et c'est le leader qui, au moment où le timer sonne, qui va envoyer quelqu'un. Et donc souvent, donc le leader, c'est lui qui a tout le pouvoir. Et toutes les personnes présentes dans la salle peuvent faire une destitution. Dire, ben, nous, on demande à changer de leader. Et s'ils font un vote, s'il y a une majorité qui l'emporte, et ben, le leader change. Et c'est pour ça qu'il y a vraiment c'est un microcosme. Vous savez, là, nous, on y a joué on était 8 ou 10, je crois. Ouais, 10, quoi, 5 et 5.
3: 5 et 5.
5: Et c'était un format top, quoi.
0: Ok, ah ouais, quand même.
5: Ah ouais, ouais.
0: Ça peut
5: on peut jouer à beaucoup, hein, je pense. On peut vraiment jouer à beaucoup.
4: L'année dernière, on y a joué à 15 contre 15.
5: Oh, waouh. Ouais.
4: Et en plus de ça, on peut rajouter des rôles. C'est-à-dire que là, oui. Il explique le mode facile, mais il y a plein de petits rôles qui peuvent se rajouter, un peu sur le mode du loup-garou de tiers-lieu.
3: Mais on élimine personne.
4: Exactement.
3: Et donc tout le monde finit la partie ensemble.
5: Je disais juste que ça fait en plus partie des jeux que j'apprécie parce que c'est un jeu qu'on peut simuler avec des cartes.
0: Ouais.
5: Il n'y a pas besoin de l'acheter et on l'achète si on l'apprécie. Moi, c'est vraiment cet esprit qui me plaît beaucoup et j'encourage d'autant plus les auteurs à faire ça parce que ça, en plus, ça évite de dépenser des cartons pour rien. Si on peut faire un don, on peut repenser un peu le business du monde du jeu. Quoi.
0: Ok. Et tu disais, Vivien, que tu l'avais découvert pendant une midweek. Est-ce
5: oui,
0: que tu peux
5: ça.
0: Nous expliquer ce que c'est ?
5: C'est comme un week-end, mais c'est au milieu de la semaine.
0: Très bien. Là, on sortirait celle-là.
6: Mais si, moi j'ai une question. Dans le jeu, il n'y a pas un biais où la partie peut se terminer très très vite si le poseur de bombe...
5: Il y a toujours des rebondissements possibles. Ouais. Parce qu'il y a toujours une part de d'inconnu. Personne ne va montrer son rôle à tout le monde.
6: Ouais, ouais,
5: donc... C'est jusqu'à la dernière seconde, on ne sait pas ce qui peut se passer. Quoi.
6: Ok. Cool.
0: Allez, bah, si vous voulez tester ça, ça s'appelle Two Rooms and a Bomb, tout simplement. C'est plutôt clair comme nom.
4: Yellow.
0: Chez Yellow. Romain, l'assistant éditeur.
4: Il y a tellement de choses qui sortent que c'est assez difficile de sortir du lot.
0: Et oui.
4: C'est assez compliqué. Notamment, si vous avez l'occasion de voir les jeux Hop là. Ils sont un peu en difficulté, mais c'est une petite maison d'édition française, hyper chouette. Et eux, ils font tout en matière recyclée. Ils fabriquent tout en France. Les auteurs sont les mieux payés du monde. Voilà, donc la petite maison d'édition, elle a un peu des difficultés. Et en ce moment, justement, ils demandent un peu d'aide de votre part. Alors, ils ne veulent pas qu'on leur donne de l'argent, mais plus qu'on essaye leur jeu, qu'on découvre ce qu'ils font. Et ils sont assez chouettes. Notamment, ils font un Green Friday, où on a l'occasion d'acheter leur jeu au double du prix. C'est assez particulier, c'est à l'opposé du système commercial, mais l'idée c'est que tout ce qui sera reversé est reversé directement aux auteurs qui ne gagnent pas grand-chose sur les boîtes de jeux. Et je trouve ça carrément très très chouette.
3: Ils font un travail de malade sur les livrets, et vous pouvez apprendre des langues, vous pouvez apprendre plein de choses sur des films, par exemple Il était une fois la forêt, et il y a un super travail d'édition.
0: Donc c'est Hop là Games.
3: C'est les jeux au plat.
0: Au plat.
3: Au plat. Tu l'as ou pas ? Les œufs au plat ?
0: Les œufs au plat, ouais, j'ai le mot.
3: Les jeux au plat.
0: Allez, on continue les coups de cœur. Attention, Romain, tu vas avoir moins de 4 minutes pour présenter deux jeux. Est-ce que c'est un défi que tu peux relever ?
4: Je peux le relever.
0: Allez, c'est parti. Qu'est-ce que tu nous
4: du
0: proposes ?
4: Du coup, je vais vous parler de deux petits jeux. Donc, un qui me tient énormément à cœur. Il n'est pas encore sorti. Il arrive bientôt. C'est un auteur du coin. C'est un jeu qui va faire appel au goût sur la dégustation du vin. Et donc, c'est Goûtons voir, avec une petite référence. Est-ce qu'on aura peut-être la chanson par Antoine ?
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4: Si le vin est bon. Donc l'idée, c'est juste, on va déguster une petite lampée de vin, et on peut même juste tremper le doigt dans un verre de vin et déposer la gouttelette sur sa langue, et juste avec les quelques saveurs qui arrivent, on va essayer de décrypter ce que c'est le vin. Alors, moi je ne suis absolument pas connaisseur en vin, et pour moi un jeu comme ça pourrait être trop compliqué, sauf que là, en fait, l'idée c'est de trouver des saveurs en commun. On ne veut pas trouver les saveurs exactes, on veut trouver les saveurs en commun. On va avoir des goûts, des cartes dessinées avec, par exemple, un goût fruité, donc on va avoir un fruit dessiné et un petit livret qui nous rappelle ce que c'est la saveur fruitée. Ça va nous rappeler plusieurs petites saveurs. Et il va falloir essayer de déposer des jetons de façon cachée pour essayer d'indiquer aux autres, voilà, sur cette ligne, il y a une saveur qui me plaît. C'est assez difficile à décrire comme ça parce que c'est un jeu qui est assez visuel. Mais voilà, je vous engage à tester. Il devrait arriver normalement sur les coups de novembre. Donc on aura peut-être une version au festival du jeu. Mais ce n'est pas encore sûr. Voilà.
0: Mais question sur le vin. Mmh. Comment du coup tu sélectionnes le vin qu'il faut pour jouer?
4: Alors, on prend n'importe quelle bouteille.
0: Ok.
1: Même le Beaujolais.
4: Ah non, on parle de vin, monsieur.
1: Ok, d'accord. Donc,
4: non, je déconne, excusez-moi pour les producteurs de vin dans le Beaujolais. Mais là, en l'occurrence, effectivement, il avait pris plusieurs vins de l'Hérault. Mais du Beaujolais aussi, ils avaient été, enfin, le dernier festival, je parle du dernier festival où j'étais, et ils ont pris notamment du vin sans alcool.
1: Oui.
4: Pour montrer qu'on est sur d'autres saveurs. Et de toute façon, on n'est pas là pour le critiquer, le vin, ou tester. Enfin voilà, l'idée, c'est de retrouver des saveurs en commun. Donc c'est, est-ce que moi, je vais trouver les mêmes saveurs qu'Estelle? Est-ce que je vais trouver les mêmes saveurs qu'Antoine? Et il va falloir essayer de travailler ensemble pour retrouver voilà, ces saveurs-là.
0: Et c'est assez original.
4: Un autre petit coup de cœur, un petit jeu qui s'appelle Tech Time, qui vient juste de sortir, il est sorti le 3 octobre, d'Alexis Pieuvesant et de Julien Protière. Et c'est un jeu qui sort chez Libellude. Enfin, vous connaissez pas mal le jeu Dixit. Et donc, c'est un jeu qui se joue, c'est de la communication non-verbale. Et il va falloir qu'ensemble, c'est du coopératif, on va recevoir 12 cartes qu'on va se répartir. On aura au milieu de la table un carton qui représente une horloge. Et il va falloir déposer nos cartes face cachée et quelques-unes face visible pour essayer de reclasser les cartes de la plus petite à la plus grande. Sachant qu'on pourra poser plusieurs cartes dans le même emplacement, donc il faudra les additionner. Voilà. Et ces roues, au fur et à mesure, deviennent de plus en plus compliquées. Par exemple, on va nous imposer de mettre dans telle case des cartes de 8 à 12, par exemple. Le dos des cartes sont blanches ou noires, donc de jour ou de nuit. On va nous imposer, par exemple, de poser que des cartes blanches, par exemple, dans cet endroit-là. Voilà. Et donc, on va avoir des petits systèmes d'enveloppes, et quand on ouvre l'enveloppe, à l'intérieur, on a 3 ou 4 roues, et il va falloir essayer de les résoudre ensemble. Donc on va discuter, et à partir du moment où on va regarder ces cartes, on ne pourra plus parler. C'est absolument magnifique, tout le monde autour de la table est en train de regarder les dessins,
0: ouais,
4: c'est un joli travail d'illustration.
1: Ah, il y a plein de roues, il y a une vingtaine de roues, il y a de quoi jouer jusqu'à la nuit des temps, quoi.
4: Exactement, exactement. Et c'est un travail de mode chamel. C'est très très beau, oui, okay. C'est hyper beau ce qu'elle fait. C'est vraiment un jeu posé qui est très calme.
1: Ouais.
4: On va devoir s'observer, essayer de se comprendre, comprendre ce que font faire les autres. C'est vraiment très très chouette. Ben, si jamais vous avez le temps, je pense qu'on va pouvoir le poser sur une table au festival du jeu et le singe de Vimpion. Donc on vous attend le 8 et le 9 novembre pour venir le tester.
0: Allez, c'est Tech Time pour tester ce nouveau jeu. Estelle et Pierre, il vous reste chacun un jeu à présenter. Attention, on est pris pour le temps. Donc on est pris par le temps, pardon. Donc
2: okay.
0: Faut pas dépasser. C'est parti.
2: Alors moi, le jeu que je voulais dont je venais vous parler aujourd'hui, c'est Bonanza. C'est un petit jeu qui date pas d'hier, je crois qu'il était sorti en 98, un jeu de Uwe Rosenberg, un auteur allemand. Et donc dans ce jeu, c'est un petit jeu de troc, d'enchères, où on va beaucoup discuter. On a chacun devant nous deux champs dans lesquels on va planter des haricots. Donc il y a plein de haricots différents, des haricots choco, des haricots colt, des haricots cauchemar, des... L'originalité, c'est qu'on va distribuer 5 cartes à chacun et on ne pourra pas ranger ces cartes dans sa main. Et quand ça va être à votre tour de jouer, vous allez piocher la première carte de votre main et vous allez être obligé de la planter dans un des deux champs qui se trouve devant vous. Sauf que peut-être, avec un peu de chance, vous avez déjà ce type de haricot dans un de vos deux champs. Dans ces cas-là, pas de problème. Si ce n'est pas le cas, bah vous allez être obligé d'arracher un des deux champs qui se trouve devant vous pour pouvoir planter la carte que vous avez dans la main. À ce moment-là, vous allez voir si ce que vous arrachez vous permet de remporter des points ou pas. Il faut un certain nombre de cartes en fonction du type de haricot que vous avez. Et ensuite, une fois qu'on a fait ça, on va piocher deux cartes qu'on va mettre au centre de la table. Et ces deux cartes, vous allez être obligé d'en faire quelque chose. Donc vous allez les proposer au marché, en fait. Et si quelqu'un est intéressé, il va vouloir vous échanger un certain nombre de cartes pour pouvoir récupérer celle qui est donc au marché ou pas. Enfin voilà. Ce que j'aime bien, c'est que c'est vraiment un petit jeu où c'est assez rigolo, on troque, on essaye d'échanger. Des fois, on voudrait échanger, mais celui qui veut échanger, il n'a pas ce qu'il veut, il n'a rien qui vous intéresse. Donc, voilà, on va se promettre, je te la donne, mais la prochaine fois, tu m'arrangeras. Et puis, la prochaine fois, mais non, je ne me souviens pas.
0: On oublie vite.
2: Enfin, voilà, c'est assez rigolo. C'est un jeu que j'aime bien. Il n'y a pas eu d'autres jeux qui ressemblent à ça. Parce que je trouve qu'on est un peu quand même dans une ère où il y a plein de jeux qui sortent par an. Et puis au final, ça rappelle, tiens, c'est un mélange de tel jeu et tel jeu. Là, celui-là, il n'a pas pour l'instant été copié, j'espère que ça ne sera pas le cas. Voilà.
3: Il est très dynamique.
2: Il y a beaucoup de chance et c'est chouette.
0: Tu y joues avec des personnes de quel âge ?
2: Je dirais au moins 10 ans. Hein.
3: Dès que vous en avez marre des jeux de cette famille, et vous pouvez en avoir marre très très tôt, hein, mais passez à Bonanza.
4: C'est un jeu qui a un gros succès dans notre asso, on y joue depuis des années.
2: Ouais.
4: Et on avait un joueur en particulier absolument grandiose à ce jeu, il nous a quittés malheureusement.
2: Ouais.
4: Et c'est vrai que quand on y joue, en fait, on se souvient...
2: Peut-être

0: C'est un jeu, un mélange du jeu de société et du jeu de rôle. En fait, à l'époque, c'était assez novateur quand c'est sorti. C'est que l'idée, c'était de reproduire l'expérience d'un jeu de rôle, mais sans mettre du jeu. Et en fait, c'est le jeu lui-même qui reproduit l'aventure. Voilà. En fait, on va explorer un paquet de cartes. Il y a un scénario qui est donné, qui est sous forme de cartes. On a un tas de cartes et chaque joueur va étaler les cartes devant tous les joueurs. Ça va former un panorama, en fait. C'est un jeu très graphique avec des belles images. Et en fait, on est des enquêteurs dans le temps, donc on va jouer des différents scénarios. Je crois, il y a une dizaine de scénarios qui sont sortis depuis. Il y a une boîte de base, et en fait, on étale le scénario au fur et à mesure avec ses panoramas. Et chaque joueur va décider quelle carte il va vouloir explorer dans ce panorama. Donc, chaque joueur prend une carte qui est devant lui, il la remet, et en fait, quand on tourne la carte, c'est comme si on zoomait sur la scène qu'on avait devant nous. En fait, le panorama va décrire un paysage, en fait, et c'est comme si on allait se rapprocher soit d'une porte, soit d'une fenêtre, soit d'une statue. Et là, il y a un petit texte qui nous dit qu'est-ce qu'on voit. Et en fait, ce texte-là, on va le décrire aux autres joueurs. En fait, c'est un jeu coopératif. Et comme ça, on va résoudre une enquête et on va avancer dans l'histoire. Et moi, j'adore ce côté narratif où, en fait, on explore une histoire ensemble. Ça me rappelle les livres que je faisais adolescent, les livres dont on est le héros. Je sais pas si ça vous parle. Sauf que là, enfin, on va le faire à plusieurs et c'est très graphique. Et donc, voilà, il y a tout un système d'enquête avec des fausses pistes. Des défis à relever, des énigmes, et voilà, et on progresse tous ensemble. Et l'idée, c'est d'arriver au bout de l'enquête dans un temps imparti aussi. Ça pourrait se rapprocher des Unlock et des Escape Games, mais c'est pas tout à fait la même dynamique là. Il y a vraiment un côté très très narratif, voilà, où on explore l'histoire ensemble, et ça me plaît beaucoup. Après, c'est vrai que voilà, dans tous ces jeux comme ça, où il y a une histoire, forcément, quand on a fait l'histoire, la rejouabilité, elle est limité. Donc c'est un très bon jeu ludothèque, du coup, qu'on peut emprunter et ramener, emprunter d'autres scénarios.
1: Est-ce qu'il n'y a pas de fin alternative?
0: Alors, il peut y avoir plusieurs fins, oui, si, quand même, on peut rejouer, mais globalement, il y a quand même une trame de base qui fait que voilà, on arrive à la conclusion de l'enquête. Et donc forcément, la rejouabilité, à moins d'être amnésique ou de passer beaucoup de temps entre chaque partie, c'est vrai que ça limite un peu. Mais moi, le jeu, à l'époque où il est sorti, m'a retourné complètement le cerveau, en fait. Quand j'ai découvert ça, j'ai fait waouh. Enfin, c'est des amis qui m'ont fait découvrir. Et 2 jours après, j'ai voulu acheter ma propre boîte, le faire découvrir à d'autres gens. J'ai même du coup rejoué des scénarios que j'avais déjà joués, hein, du coup en me forçant à faire découvrir à des gens, en me forçant à oublier, en fait, enfin, ou à laisser les gens jouer sans leur donner trop d'indices. Et en fait, l'idée au départ qu'ils avaient aussi quand ils ont édité ce jeu, donc chez Space Cowboys, c'était que les gens puissent proposer leur propre scénario aussi. Donc, il y avait comme ça, ils avaient toute une grosse envie, il y avait vraiment une grande démarche derrière ce jeu, des grosses attentes aussi, qui n'ont pas tout abouti parce qu'au final, l'idée c'était de faire rentrer une partie de jeu de rôle dans un peu le temps d'un jeu de société. Donc, une partie de jeu de rôle à l'époque, ça pouvait durer plusieurs heures, plusieurs jours, plusieurs mois, etc. Et là, il fallait le rentrer sur 1 an et demi. Et en fait, on s'aperçoit qu'un scénario finalement, ça peut être quand même long à jouer. Donc, au fil du temps, voilà, le jeu, il n'y a pas eu plus de scénarios que ça qui ont été édités. Ils ont sorti une version Révolution pour pouvoir jouer sans boîte de base, avec des nouveaux scénarios, une dynamique un peu plus poussée. Mais voilà, c'est vrai qu'on pouvait proposer des scénarios et ils espéraient comme ça prolonger la durée de vie du jeu. Et bon, finalement, ça n'a pas été trop, trop suivi par la communauté, mais voilà, enfin, l'idée du jeu était quand même folle quand c'est sorti. Et moi, voilà, ça reste un de mes coups de cœur du monde ludique.
1: Allez, si vous voulez essayer, ça s'appelle Time Stories. Merci beaucoup, Pierre. Quelques minutes pour terminer cette émission, c'est la rubrique Agenda. Petit tour de table sur les choses à faire sur le mois d'octobre. On va commencer avec toi, Philippe. Est-ce que tu as des dates précises à nous donner avec la diagonale du lac?
2: Je voudrais parler du 6 décembre, où nous allons organiser un tournoi de partie rapide avec le comité départemental de la fédération, qui sera dédié au Téléthon. Ça sera la date du Téléthon. D'habitude, c'est complètement 10 juin, mais là, l'idée, c'était de faire en sorte qu'il y ait plus de dons qu'on a eu les 2 années précédentes, où malheureusement, ça n'a pas été très efficace du point de vue de la récolte.
1: D'accord. Voilà. Donc, ajoutez votre petite pierre à l'édifice. Du côté d'Homo Ludens, Romain, tu as sorti ton téléphone. C'est parti pour l'agenda du mois d'octobre.
3: Vous pouvez nous retrouver dans les bibliothèques de la CCVH et du réseau de Clermonté. Et notamment, on est en pleine semaine de la science. Donc, vous pouvez nous retrouver avec des jeux plus précisément sur la semaine de la science. la semaine d'après, c'est-à-dire du 13 au 19, dans les

0: crèches, c'est la semaine de la petite enfance, donc à chaque fois il y a un petit thème. On a aussi quelques petits événements, notamment musette et bicyclette, qui va se passer au Pouget. C'est plutôt chouette, vous allez pouvoir voir des vieilles bicyclettes, et il y a des courses de vieilles bicyclettes où les gens se déguisent, c'est plutôt rigolo, et nous on va venir avec des vieux jeux en bois, mais aussi des vieux jeux de notre enfance. Un autre événement organisé sur la CCVH, c'est les ricochets. On va se retrouver tous au Pont du Diable, et il va y avoir un concours de ricochets, plein de choses autour de l'eau, de l'environnement, et nous on sera là avec des jeux plutôt de lancer, comme du molki, des choses comme ça, ou de pichenette. Et on pourra se retrouver aussi dans d'autres bibliothèques, comme celle de Balaruc, avec qui on commence à travailler, d'avoir des nouveaux locaux, donc on leur donne un coup de main sur le côté jeu de société.
1: Ça marche. Site internet où on peut retrouver tout ça ?
0: Oui, sur le www.homoludensassocié.fr.
1: Merci Romain. Et du côté de la Compagnie des Jeux, petit mois d'octobre
2: Pas mal, j'ai aussi 2-3 nouvelles d'autres assos. Il y a le Club d'Échiquier qui reprend aussi au Café du Pont à Saint-Étienne-de-Gourgas. Ça sera tous les lundis à 17h. Il y a également un autre club, il y a l'Échiquier du T20 qui se retrouve à l'Odev à Ramadier tous les vendredis. Et vous pouvez aussi les retrouver. Je n'ai pas toutes les infos, ils sont encore sur la rentrée, mais voilà, il y a des échecs aussi à l'Odev. Il y a l'association Loditime, on en a parlé aussi avec Cyril, qui a laissé les rênes à Émilie et à toute la troupe des bénévoles. Du coup, ils se retrouvent tous les vendredis soirs rue René Gosse comme l'année dernière. Également, pendant les petites vacances, ils vont ouvrir le mardi soir. Ils vont faire aussi une super soirée pour Halloween. Ça sera le vendredi 31. Vous pouvez regarder l'agenda sur leur site internet, leur Facebook ou Instagram. Il y a aussi, on en parlera sûrement la prochaine fois, mais il y a Mythologique qui ouvre ses portes à côté de vos studios, à Saint-André-de-Sagonis. Donc une nouvelle proposition autour du jeu, de l'achat de jeux et peut-être des escapes. Je ne sais pas si tu es allé.
3: Moi, j'y suis allé plusieurs fois cet été. Là, ils ont ouvert au mois de juillet. Donc c'est vraiment bar à jeux. Donc du coup, on peut consommer des boissons, du snacking. Et du coup, ils ont une belle ludothèque de jeux qui nous font découvrir. Et à partir de la rentrée 2026, ils vont ouvrir 2 salles d'escape game. Donc voilà, il n'y a pas d'achat de jeux, mais on joue sur place et c'est très très chouette.
1: Ouais. Alors il nous reste très peu de temps, Antoine, si tu peux...
2: Allez, j'accélère. Il y a aussi le four à pizza qui se passe avec la carriole à jeux tous les mercredis de l'Odev entre septembre et octobre. Et il y a également Famille en fête, retrouver plein de propositions gratuites le samedi 11 de 10h à 18h devant l'espace Luteva avec Aérosport, avec tous les compagnons, le poney, le sport, le jeu, le spectacle, le four à pizza, tout ça. Il y a également une soirée à Pignan qui se situera autour du 17 août, c'est au début des vacances, avec thème horreur et frissons 11. Ombre et frissons. Et nous, on continue aussi. On voulait défier pour faire une game jam. On voulait défier les Homoludens à faire une game jam. Est-ce que tu as un mot là-dessus ?
4: C'est juste créer des jeux ensemble et faire le concours de celui qui crée le meilleur jeu.
2: Mais on vous envoie l'invitation parce qu'on a 20 ans l'année prochaine. Et vous en faites pas. On va faire plein de trucs et on va vous défier.
5: Génial. Avec plaisir.
1: On fera la remise des prix dans cette émission.
5: Yeah.
1: Et le test du jeu.
0: Et je me permets juste de revenir, du coup, si vous avez l'occasion de venir nous rejoindre le 8 et 9 novembre dans la salle du Pouget, les Condamines, pour un week-end de jeu. C'est entièrement gratuit, venez découvrir des jeux. Et en plus de ça, vous allez pouvoir rencontrer la plupart des gens qui sont autour de cette table. Toute l'équipe de la Compagnie des Jeux qui vont venir et qui vont rester même le samedi soir. Manger avec nous, je pense.
2: L'invitation est envoyée, ouais.
0: Peut-être même que vous allez pouvoir essayer des jeux de Vivien.
2: Oh oui.
1: On aura l'occasion d'en reparler le mois prochain dans l'émission de début novembre.
0: Oui.
1: Voilà.
0: Trop bien.
1: Allez, merci à tous pour cette émission. C'était Philippe pour la Diagonale du Lac, Pierre, Estelle, Romain pour Homoludens et Associés.
6: Merci.
1: Et Vivien et Antoine, bien sûr, pour la Compagnie des Jeux. Merci à tous pour votre présence.
0: Merci.
1: 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Salut!

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1: Pendant 3 jours, on va vous proposer une carte postale sonore pour que vous suiviez depuis chez vous le festival Résurgence et les différents spectacles.
0: C'est trop bien.
1: Arrivés dans la fraîcheur de la médiathèque, nous avons imaginé des questions à poser pour le spectacle. Après, quelques questions pour poser pour le micro-trottoir. Ensuite, nous sommes sortis à interroger des gens. Plusieurs personnes ont accepté, on leur a parlé. Ensuite, nous sommes allés voir l'Odyssée en improvisation. C'était un super spectacle. Les gens hyper gentils, ils nous offraient de la crème solaire, de l'eau, c'était magnifique. Et très drôle comme spectacle. Quand on a fini, on s'est dirigé vers le spectacle Home, où une personne visitait entre le ciel et la terre sur son trampoline et sa corde. Spectacle très joli, très beau. Après ça, nous sommes allés interviewer la personne et la journée était finie.

0: Bonjour, d'où venez-vous ?
1: Moi, je viens de la Marne.
2: Montpellier.
3: Je viens de Montpellier également.
4: De Montpellier.
5: De Paraza, dans l'Aude.
6: Moi, je suis Lodévois, je suis breton d'origine, mais j'habite à Lodève depuis maintenant 5 ans.
1: Je viens de la région lyonnaise, de la banlieue lyonnaise.
7: Moi, j'habite ici.
8: Je viens de Bruxelles, en Belgique.
5: Qu'est-ce qui vous amène ici ?
3: Notre famille de Lodève.
1: Ma famille, en fait. J'ai ma famille ici et j'en profite. En même temps, je profite du festival, également du musée, et puis tous les événements qui se passent ici, qui sont souvent intéressants.
7: Le festival
2: et la visite.
8: Les enfants.
1: Et les enfants.
2: Le festival.
3: Ouais, on vient pour le festival également.
9: La passion du spectacle.
6: Alors moi, je suis salarié de la Compagnie des Jeux, j'y travaille à l'année. Et je fais aussi une grosse part de bénévolat sur la guinguette qu'on organise tous les ans.
5: Qu'est-ce qui vous emmène ici ?
8: Les vacances annuelles.
5: Et comment est-ce que vous avez découvert le festival ?
10: Il y a très longtemps, parce qu'il y avait André Mainviel qui était programmé. Et j'étais juste en vacances dans le coin. Et maintenant je redécouvre, parce que c'est de plus en plus un festival engagé. Et il faut qu'il y ait des festivals engagés qui persistent à l'Odève.
3: Mais dis-moi Pierre, qui est André Mainviel ?
10: C'est un fabuleux vocal chimiste, jazziste, qui parle un peu en occitan. Et je vous invite à le découvrir. Voilà. Et en plus, c'est quelqu'un de très militant.
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9: C'est le bonheur, moi qui habite ici, c'est le bonheur d'avoir un festival de théâtre de rue ici. Et par les temps qui courent, c'est quand même plutôt bien d'avoir encore ça. Parce qu'on ne sait pas encore l'année prochaine comment ça va se passer, hein, politiquement. Je pense que vous êtes au courant un peu de ça. Et en espérant que ça continue, voilà, vraiment. J'ai été bénévole l'an dernier, voilà, sur le festival, donc je m'occupais des loges. Mais cette année, c'est un peu plus compliqué pour moi, je me suis cassé une côte, donc je ne veux pas le faire, voilà.
4: Ça fait plusieurs années que je viens à l'Odève pour cette occasion.
6: J'ai découvert le festival via la guinguette de la Compagnie des Jeux. J'étais adhérent à la Compagnie des Jeux il y a quelques années, il y a maintenant 4 ou 5 ans aussi. Et ils m'ont proposé d'être bénévole sur la guinguette comme beaucoup d'autres bénévoles ici. Et c'est comme ça que j'ai découvert ce festival que je ne connaissais pas du tout. J'ai commencé sur la guinguette avant de connaître le festival.
1: Parce que je viens dans ma famille, ils sont au courant, ils m'ont fait passer le programme. Et maintenant je reçois la newsletter chaque année, avec tous les événements. Voilà, j'ai connu comme ça.
7: Moi, j'habite ici, donc forcément, je suis aux premières loges.
8: Comme on vient chaque année, on sait que c'est la période estivale à l'Odève, alors on regarde le programme et on voit ce qui nous intéresse. Et on vient avec les enfants, les parents, les cousins, les cousines.
12: J'aimerais savoir quel a été votre spectacle préféré durant le festival Résurgence.
9: J'en ai pas encore vu un seul. J'ai beaucoup aimé Flox, et ça j'ai beaucoup aimé, vous l'avez vu. Le concert, le groupe un peu reggae, électro, ça j'ai trouvé ça vachement bien. Voilà, mais après en spectacle, aujourd'hui je vais commencer à m'y mettre un petit peu.
13: J'ai bien aimé Tancarville. Moi pareil, mais je suis arrivée que hier soir, donc j'ai vu que deux spectacles et je dirais aussi Tancarville.
14: Le côté avec les draps, le ballet que ça faisait, c'était poétique et puis c'était vraiment original. C'était pas du tout ce qu'on a l'habitude de voir. Et puis le lieu en plus où c'était représenté, il y avait des, en plus du jeu des personnages, il y avait les ombres, c'était vraiment captivant.
13: Le lieu, oui, c'était devant l'église et ça allait bien avec la scénographie, on va dire, du spectacle.
15: Et pour ma part, donc moi j'ai bien apprécié le spectacle « Faudrait pas rester planté là » parce que ça allie quand même de l'acrobatie d'un grand niveau, et puis en même temps il y a le texte de la femme qui est prenant aussi, donc c'est à la fois spectaculaire et émouvant.
5: J'adorerais voir celui avec le lapin là, je sais pas si je me rappelle plus du nom. Motivation, j'ai très hâte de voir Motivation, ça a l'air super.
8: on a vu un seul spectacle avec des acrobates sur un vélo et c'était génial. Ils étaient trop forts.
1: Mais donc celui d'hier, précisément l'Iliade, c'était génial. Hein. Et donc on est venu voir la suite aujourd'hui. C'est vraiment super.
0: Et les années précédentes, quel spectacle vous avez préféré, si vous vous en souvenez?
1: C'était la pièce de théâtre Richard III. Il voulait monter une pièce, mais il n'y arrivait jamais. C'était exceptionnel. Mais vraiment d'une drôlerie, un peu le style d'hier, tu vois. Un peu foutraque, comme ça. Très, très, très, très drôle.
4: Quelque chose qui me tente, c'est Ulysse.
6: Alors, c'est assez facile. J'ai vu un seul spectacle. C'est l'Iliade, mais je vais... Et j'ai adoré hier le voir. Et du coup, je vais à 17h voir la suite, l'Odyssée. J'attends avec impatience que ça arrive. C'était vraiment super.
5: Dans l'ambiance des premières personnes qui arrivent au spectacle L'Odyssée, c'est le spectacle qu'on va voir à 17h avec une super troupe de comédiens qu'on a d'ailleurs pu voir hier en spectacle jouer l'Iliade et aujourd'hui on regarde la suite justement.
16: Enchanté du coup.
5: Ouais, enchanté. Oui, du coup, comment vous êtes rencontrés?
16: Ah ben alors, tous les quatre, on s'est rencontrés à l'école de Bordeaux. Ça s'appelle l'école du TNBA. Et donc, c'est un cursus sur 3 ans. C'est une école de théâtre, une école publique. Et on s'est rencontrés là. On s'est découvert en jeu. On s'est bien marrés tous les quatre. Et voilà, c'est là qu'on s'est rencontrés.
5: Ok, trop bien. Bah aussi, comment vous avez monté le spectacle? Voilà.
16: Alors le spectacle, on l'a monté à la fin des 3 années d'école parce qu'on avait un carte blanche. On faisait un grand spectacle sur la Grèce et donc on pouvait, on avait en fait une première partie du grand spectacle avec toute notre promotion et on pouvait choisir la team qu'on voulait. Et donc on s'est réunis tous les quatre en se disant on a trop envie de bosser ensemble et on aime trop jouer ensemble. On est dans les mêmes délires, que ce soit humainement ou artistiquement. Du coup, on s'est dit, ben, l'Iliade, c'est un truc qui nous permet de faire plein de personnages, de bien s'amuser, ça parle à tout le monde, donc le public aussi, on sera en connivence avec le public, et ça nous permettra de faire aussi de l'impro, parce qu'on aime bien faire de l'impro. Et de base, on l'a créé, ce spectacle, il durait 20 minutes, enfin, pas celui-là, l'Odyssée, mais l'Iliade hier, il durait 20 minutes, et en fait, on voulait pas du tout le tourner. C'est un spectacle qui s'incorporait dans un gros spectacle. Et c'est des gens qui nous ont dit, mais tournez-le en théâtre de rue, ça va être super. Et on s'est dit, ah, vous êtes sûr? Parce que de base, c'était juste un délire entre amis, quoi. Et au final, voilà, on le tourne depuis 4 ans, et on a créé la suite, l'Odyssée, du coup, dans la même veine. Voilà.
5: Okay.
16: Et c'est beaucoup né d'improvisation aussi.
5: Ouais.
16: Le texte continue de changer parfois, parce qu'on trouve une improvisation, on se dit, ah, on va le mettre dans le texte et on va le garder.
5: En tout cas, c'est trop bien parce qu'on voit que quand vous êtes fan, vous vous amusez et tout.
16: Ouais, bah, trop bien.
5: Du coup, voilà.
0: Et le sang que vous avez eu sur vous, c'est quoi? C'est de la peinture, du ketchup, je sais pas.
16: Alors, en fait, c'est un faux sang professionnel qu'ils utilisent dans le cinéma. C'est le truc le plus cher de notre spectacle. En vrai, tout le truc, c'est des épées. On met du gaffe autour. On les trouve dans des petits magasins à 3€ l'épée, tu vois. Et le faux sang, ouais, c'est un truc qu'utilisent aussi les élèves en médecine pour s'entraîner sur des faux cadavres, des trucs comme ça, pour que ça imite vraiment. En fait, ça imite vraiment le vrai sang. On dirait vraiment que c'est du sang, mais c'est artificiel, c'est avec du silicone, c'est comestible et aussi ça part à la machine. Parce que du coup, en termes d'écologie aussi, si on devait changer à chaque fois de t-shirt et les jeter, ce serait pas ouf. Du coup, on a pensé aussi à prendre ce faux sang pour ça aussi, pour pouvoir réutiliser les costumes tout le temps, tout le temps, tout le temps.
5: Est-ce que vous arrivez à vivre de votre art ou pas encore?
16: Nous, pour le coup, tous les quatre, on a la chance de beaucoup tourner. Donc on en vit bien. Mais c'est pas le cas de tout le monde dans ce milieu-là. C'est un milieu qui reste précaire et très précaire. Et notamment avec beaucoup de coupes budgétaires dans le domaine de la culture. Donc. Mais nous, on s'en sort très bien tous les quatre, pour le coup. Ce spectacle, l'Iliade et l'Odyssée, ça tourne beaucoup. Donc juste avec ce spectacle, on a la chance de pouvoir faire notre intermittence. Je sais pas si vous connaissez le statut, tout ça. Voilà. Mais ça reste quand même très précaire et on a plein d'amis qui galèrent et tout.
12: Vous l'avez joué combien de fois ce spectacle?
16: Alors l'Odyssée, je pense que ça doit être la 11e ou la 10e. C'est vraiment tout récent l'Odyssée, donc il continue d'évoluer, de changer. Et l'Iliade, on l'a joué plus de 210 fois, je pense.
0: Ah ouais.
16: 215, je dirais un truc comme ça.
0: Pourquoi aimez-vous tellement la Grèce et la mythologie grecque?
16: Ben, tous les quatre, on aime bien raconter des histoires. Et aussi, c'est un peu... C'est un peu à la manière des aides de l'époque aussi. On aime bien reprendre cette tradition-là de l'art oral, tout public, dans la rue, qui appartient à tout le monde. Et se réapproprier des grands mythes aussi et de les actualiser, de les contemporaniser avec les situations politiques actuelles, tout ça. Et on aime bien s'en amuser aussi, tu vois, avoir un regard sur l'écriture un peu machiste aussi de l'époque, où les femmes, elles sont un peu invisibilisées, où voilà, elles ne servent pas à grand-chose dans les écrits. Et nous, justement, on appuie dessus sur Hélène, qui a été offerte à Paris sans son consentement. C'est des trucs qu'on rajoute dans le texte. Et donc, on aime bien l'idée que c'est des histoires qui parlent à tout le monde. Tout le monde connaît un peu l'Iliade, l'Odyssée. Au moins, on a déjà entendu un peu parler. Et du coup, on aime bien se les réapproprier. Et aussi, ça appuie les mythes de... Ça, c'est plein d'histoires, plein de trucs trop drôles à jouer avec des animaux, des humains qui se font la guerre des dieux. Enfin, c'est hyper riche théâtralement et artistiquement, je trouve.
17: Super. Merci pour votre pour vos spectacles qui étaient très très bien. Merci.
0: J'ai vu ce spectacle et c'était vraiment super cool. Les acteurs étaient très gentils et il y avait beaucoup d'ambiance. Et j'ai bien aimé aussi le sang qui était faux. Et oui, c'était un super spectacle et je vous conseille vraiment d'y aller.
5: J'ai trouvé le spectacle c'est très drôle. Il y avait une super ambiance avec les comédiens. Pareil, la même énergie qu'on retrouvait dans le spectacle L'Iliade. Il donnait vraiment cet effet d'improvisation dans le spectacle qui, je pense, était préparé. Mais en tout cas, on avait vraiment que tout était joué sur le moment et l'ambiance qu'ils arrivaient à mettre. Ils nous ont même proposé de la crème solaire au début pour qu'on soit confortable, j'ai envie de dire, et qu'on soit à l'aise pendant le spectacle et tout. Et c'était vraiment trop bien. Le spectacle était très drôle, bien mis en place. Et c'était une belle suite au spectacle Iliade. Et j'ai pas trouvé que le deuxième était moins bien que le premier. Franchement, les deux, ça se valait très bien. Et on peut les voir un à la suite, ou même chacun, l'Iliade tout seul ou l'Odyssée tout seul, chacun... sans avoir vu le premier ou le deuxième, et c'était vraiment trop trop bien. L'ambiance des comédiens est trop chouette, et durant l'interview ils étaient adorables pareil, c'était trop cool.

0: On est avec Damien. Bonjour Damien. Tout d'abord, qu'est-ce que vous nous racontez à travers ce spectacle ?
1: Alors, ce spectacle, en fait, je suis parti du poème « Le bateau ivre » de Arthur Rimbaud. Je ne sais pas si vous le connaissez, sûrement vous l'avez un peu étudié au collège, mais et en fait, c'est un poème qui va raconter l'histoire d'un bateau qui va vouloir se plonger dans la poésie de la mer. Donc, il va vouloir couler pour découvrir ce qu'il y a en fait sous l'eau, dans les profondeurs. Il va revenir à la surface et en fait, il va se rendre compte qu'une fois qu'il a goûté à cet abîme poétique, eh ben, il ne peut plus revenir là où il était avant et du coup, il va décider de plonger encore plus profond. Donc voilà, ça, c'est la trame, les racines, la souche du spectacle. Et après, moi, ça m'a servi pour l'écriture chorégraphique. Voilà, à des moments, je danse avec des fantômes. C'est des séquences qui sont écrites dans le poème. Et voilà, ça a été une grande inspiration pour moi, la poésie de Rimbaud.
2: Pourquoi vous avez choisi de mélanger funambulisme et trampoline ?
1: En fait, moi, là-bas, je suis acrobate au sol, on va dire. J'ai commencé le cirque à 5 ans avec mon père. Après, j'ai découvert le trampoline et je m'y suis mis à fond jusqu'à être champion de France. Parce que voilà, il y avait des possibilités de voltige, de hauteur que je trouvais incroyables. Et quand j'ai fait l'école nationale de cirque, je me suis blessé en fait au dos, parce que j'en ai beaucoup trop fait. Et j'ai décidé de me mettre sur le fil. C'est moins violent pour le corps et ça permet d'être voilà, sur une structure verticale. Ça m'a beaucoup plu. Et petit à petit, j'ai voulu prendre de la hauteur. Et plus je prenais de hauteur, moins j'avais de tapis, parce que je voulais vraiment arrêter le trampoline. Et en fait, il y avait un trampoline qui traînait dans un coin et je l'ai mis dessous pour en fait me sécuriser. Et je me suis rendu compte que en fait, quand je tombais, je pouvais aussi remonter. Et qu'en fait, la chute, quand on est sur un fil, en fait, où elle est interdite normalement, là, au contraire, elle devient belle et poétique parce qu'en fait, on peut revenir là d'où on vient, il y a tout ce jeu-là. Donc voilà, c'est un peu comme ça qu'est née cette envie de mêler la danse, la voltige et l'équilibre sur la corde. Et après, j'ai décidé de fabriquer donc, ce que vous voyez derrière, qui est une acronette. Donc voilà, c'est un filet que j'ai fabriqué il y a à peu près 15 ans. Et qui permet de rendre toute cette surface 80 mètres carrés rebondissante.
2: Est-ce qu'il y a des risques ou pas ?
1: Alors oui, bien sûr, ça fait partie de l'ADN du cirque de jouer avec le risque. Après, on va le gérer plus ou moins. Par exemple, là, le risque du funambule, donc de tomber, de mourir, si j'avais pas de trampoline, si je tombais vraiment, je pourrais mourir ou être en fauteuil roulant très facilement. Donc là, l'idée, c'est de trouver... en fait, j'ai envie de garder cette aisance-là, de ne pas avoir de balancier. Parce que normalement, les funambules qui sont sans sécurité à grande hauteur, ils ont un balancier, donc une grande barre qui leur permet d'être en équilibre et d'avoir plus de poids dans le câble. Même s'il y a du vent, ils vont être stables. Là, j'ai envie de garder la liberté de danser sur la corde et en fait voilà, c'est pour ça que j'ai limité complètement les risques du fil. Après, il y a toujours le risque de mal tomber dans la toile ou aussi de tomber par terre, mais encore une fois voilà, c'est les années de travail qui font que on sait qu'on n'a pas le droit à l'erreur, voilà, mais ça arrive toujours.
3: Nous on avait une question, c'était est-ce qu'on peut être à deux en même temps sur un fil?
1: Très bonne question. Oui, c'est possible. Est-ce que c'est compliqué ? Oui. Mais j'ai même des amis là sur un autre spectacle qui sortira en 2028. On travaille justement à deux sur une highline. Donc du coup, ils font toute une danse, un tango au ralenti en avançant sur une slackline. Oui, c'est totalement possible. C'est juste du travail.
4: Qu'est-ce que vous trouvez le plus difficile à faire dans ce spectacle ?
1: C'est l'équilibre sur la corde qui est le plus complexe parce que déjà c'est quelque chose où je m'entraîne beaucoup moins que la cronette. Parce qu'en fait, donc moi je suis directeur artistique de la compagnie Hors Surface et en fait j'ai 6 spectacles qui sont en tournée. Donc je fais des créations qui vont être pour l'espace public comme là et des créations qui vont jouer en salle dans les théâtres. Et donc du coup il y a dans 3 de mes spectacles il y a de la cronette, donc c'est quelque chose où je m'entraîne régulièrement, donc je maîtrise bien. Et le funambule, j'ai pas assez de temps pour m'entraîner, du coup c'est quelque chose qui va me stresser. Et là notamment elle était en plein soleil, elle était tendue, et en fait quand j'ai commencé à jouer elle était à l'ombre, du coup elle s'est un peu détendue, donc en fait elle était plus molle que la normale. Mais voilà, c'est du chanvre, c'est vivant, donc il faut jouer avec les aléas de la vie.
5: Quelles sont les qualités nécessaires pour devenir funambule ?
1: Il faut être téméraire, c'est beaucoup, beaucoup d'entraînement. et c'est beaucoup d'allers-retours sur un fil, donc il y a quelque chose, c'est comme le jonglage, on va s'entraîner, ça va tomber, il faut monter, ben là c'est un peu pareil, il faut acquérir cette maîtrise, c'est compliqué. Et il y a aussi un truc qui est super important, c'est en fait le fil, on va y arriver par exemple tout seul, on va faire des allers-retours sur un fil à l'entraînement, et quand tu vas le faire devant un public, ça m'est déjà arrivé au tout début, en fait tu vas faire trois pas, tu vas tomber. C'est en fait le fait d'avoir l'adrénaline, le stress du spectacle, c'est une autre discipline complètement. C'est-à-dire qu'il y a le moindre sur un fil, le moindre petit stress va se transmettre dans tes pieds et tu vas tomber alors qu'une heure avant, tu y arrivais super bien. Et du coup, ouais, ça, cette gestion du stress, et par exemple, elle n'est pas faite pour tout le monde. Il y en a qui ne vont pas réussir et ils ne vont pas pouvoir faire de fil en spectacle. C'est quelque chose qu'on se rend compte après avoir travaillé.
0: Après tous ces spectacles, ressentez-vous toujours de l'adrénaline ?
1: Oh que oui, et du stress. Et ouais, non, particulièrement sur ce spectacle, ça fait 15 ans que je le fais quasiment, et je suis toujours super stressé avant. C'est quelque chose qui demande ouais, une attention. Je pensais aussi le lien avec le fil, avec l'équilibre, qui donne que cette adrénaline et cette pression avant de jouer qui est des fois difficile à gérer.
0: Est-ce que vous avez des idées de défis de spectacle après celui qui va sortir en 2028?
1: Alors oui, j'ai beaucoup d'idées et de petits carnets de création. Là, on a un nouveau spectacle qui va sortir, sur lequel je suis en train de travailler là, qui va s'appeler Icar Second Birth. Donc j'ai imaginé la suite du mythe d'Icar, comme si en fait il n'était pas mort. Et que en fait, cette acronette là qu'on voit derrière, elle est autonome, autoportée. Et elle est suspendue à des moteurs. Donc en fait, elle va flotter dans les airs et elle va permettre d'être un ciel, parce que je m'inspire beaucoup de la mythologie grecque. Donc il y a aussi Gaïa, Ouranos, le ciel, la terre. Et en fait, cet agrès-là, le fait qu'il soit en suspension, eh ben, je vais jouer comme ça avec les mythes. Donc du coup, ça peut être un sol recouvert d'une espèce de soie qui va donner quelque chose de très lunaire. Ça va devenir une montagne. Donc ça va raconter aussi le mythe de Sisyphe avec des corps qui glissent et qui remontent indéfiniment. Donc voilà, ça c'est la prochaine étape, c'est d'avoir une sorte de grand trampoline comme ça qui va voler dans un théâtre.
0: Et on se retrouve demain pour la prochaine carte postale sonore sur le festival Résurgence.

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0: Il est 17h, voyageons en musique dans les émissions de l'année.
1: 7 de cœur. Bella Ciao. Aujourd'hui, scène de cœur avec Graine Sémé, Carlo de Sacco. Graine Sémé, dont on écoute Bhopal, extrait de l'album Zamrosa.
2: Bhopal, c'est un morceau que j'ai composé en Inde, à la ville de Bhopal, justement. C'est un morceau que je composais dans le bus tour. Il est venu assez rapidement, ça fait partie des morceaux un peu magiques comme ça qui viennent très rapidement. Et j'ai été frappé par la position entre une histoire très dure, qui est encore même d'actualité, puisque des enfants naissent encore avec des malformations à cause de cette catastrophe industrielle, dont l'auteur, Anderson, n'a jamais été directeur, n'a jamais été puni. Il est retourné aux États-Unis, il a revécu la même histoire avec une autre usine d'ailleurs, avant de mourir. Et donc j'ai été frappé par ça, et en même temps la joie des gens, le sourire, l'accueil, la beauté du peuple. Et donc voilà, c'est né comme ça, quoi, Bhopal, ce morceau est né comme ça. Donc c'est la sagesse d'une femme qui est aveugle dans le marché, qui demande de l'argent, qui mendie, et qui donne une leçon de résilience. Je sais que le mot est un peu galvaudé maintenant, mais une leçon de résilience, une leçon qui dit, bah voilà, qui est le plus mal placé entre celui qui n'a jamais vu ou celui qui a déjà vu et qui perd la vue, qui est vraiment aveugle.
1: Graine Sémé, pour se repérer un petit peu mieux, là c'est Carlo de Sacco, oui. Ça se confond un petit peu les deux.
2: Non, Graine Sémé c'est le nom du groupe, c'est le nom du groupe. Moi je suis Carlo de Sacco le chanteur, mais dans Graine Sémé il y a plusieurs membres, il y a Rémi Casal, il y a Bruno Cadet, Germain Lebeau et Michael Beaulieu. On est 5 sur scène avec un ingé son qui compte énormément, qui s'appelle Cédric Corrieri. Voilà, c'est de la musique de l'île de La Réunion, on est basé là-bas, donc on fait de la musique traditionnelle qui est un mélange entre le maloya, le saleg, les musiques indiennes. C'est un mélange entre tout ça, et nous on y mélange de l'électronique aussi, beaucoup d'électro. Voilà, ça fait la musique de Graine Sémé.
1: On aura l'occasion d'en reparler.

0: pour démarrer ce parcours, Graines Sémées, Carlo de Sacco, Graines Sémées, The Dave Brubeck Quartet.
1: Take 5, c'est un morceau qui compte énormément pour moi parce qu'en fait, c'est le morceau que écoutait beaucoup ma mère. C'est par là que... Parce qu'elle a connu beaucoup le jazz, Saint-Germain, tout ça, quand elle était jeune. Et moi, elle m'a amené à écouter le jazz par ces morceaux-là, dont Take 5. Et à la fin de sa vie, elle ne pouvait plus parler, mais elle fredonnait encore la mélodie quand je mettais le casque sur son oreille. Elle faisait... Et ça, c'était un... Voilà, c'est un enfant chante avant de parler et une personne qui meurt chante avant de mourir.
0: Une mère réunionnaise ?
1: Non, une mère française.
0: Et Carlo de Sacco, qui a été montpelliérain à un moment donné ?
1: Oui, j'ai vécu à Montpellier 6 ans. 6 ans pour faire mes études. Je suis parti à 22 ans et de La Réunion, j'ai fait mes études. Puis après, je suis rentré. Mais c'était un très beau moment, j'ai adoré Montpellier. C'est là que Graines Sémées est né, parce que j'avais des compositions et on faisait des scènes ouvertes. Il y avait une scène ouverte qu'on avait organisée et il y avait toute la diaspora réunionnaise qui passait, entre autres, et il y avait plein de musiciens qui venaient et on a fait nos armes là-bas. Moi, j'avais des compositions et on les a commencé à les chanter là-bas.
0: Du coup, ça a été la musique et pas le sport ?
1: Ça a été la musique et pas le sport, même si mes parents ne voulaient pas. Mon père avait un club de jazz au Havre à un moment dans sa vie et il a vu... Il a vu des grands, il a vu Art Blakey, l'orchestre d'Art Blakey, des Nougaro, Eddie Lewis, Roda Scott, tout ça, tous ces gens passés, et certains qui étaient un peu des crèves la dalle, comme il disait. Alors moi, qui n'avais pas de diplôme dans la musique et tout, il pensait que j'allais vraiment galérer. Il n'avait pas tout à fait tort. Et en tout cas, voilà, c'était parti pour être mon métier, le sport. J'ai des diplômes là-dedans, j'étais joueur de tennis très tôt. Et entraîneur très tôt aussi. Et puis finalement, je me suis fait rattraper par l'envie de faire de la musique, par les blessures aussi. Hein. Chance ou malchance, on ne sait pas, mais en tout cas, voilà, ça s'est fait comme ça.

0: poursuite Carlo De Sacco, Graine Sémée, avec Daniel Waro, Veli.
1: Veli, oui, Daniel Waro, ben, pour nous, c'est un passeur de culture, c'est un des grands arboutants, comme on dit à La Réunion, c'est les grands griots, les grands guides. C'est une voix déjà, c'est une grande voix de la musique réunionnaise et une grande voix des artistes internationaux, je dirais. Et puis il chante en créole et il a amené la langue dans des retranchements assez incroyables, un peu comme un Bobby Lapointe ou un Brassens pour la langue française. Alors c'est un peu le maître étalon. Quand j'écris, je me compare toujours à lui, ça me remet à ma place.
0: L'écriture, ça se passe comment ?
1: L'écriture, ça se passe maintenant plutôt bien, dans la joie. Pendant très longtemps, c'était un sacerdoce d'écrire. J'étais un élève assez médiocre, pas concentré. J'étais un peu comme le cancre de Prévert. Je regardais par la fenêtre et je disais oui avec je disais oui avec la tête et non avec le cœur. Mais j'ai toujours aimé les mots et avec ma mère, elle me faisait voir entre les lignes, dans les livres. Elle lisait beaucoup. Et l'écriture, c'était vraiment... J'avais toujours ce poids de l'orthographe avec ce prof qui regarde au-dessus de ton épaule pour voir si tu fais des fautes quand t'écris. Moi, c'était vraiment ça, quoi. L'écriture, c'était pas marrant, quoi. Et je passais par l'écriture pour faire des chansons, mais c'était pas bien. Et puis, j'ai commencé à écrire en créole et j'ai trouvé une certaine forme de liberté. Et puis après, je me suis rendu compte en rentrant dans la graphie créole, vraiment en comprenant les choses plus tard, que je me faisais des fautes en créole aussi. Alors j'ai beaucoup bossé le français et le créole. Et puis maintenant, depuis quelques années, entre-temps, j'ai fait quand même pas mal de rencontres avec des auteurs et des ateliers d'écriture. Et puis jusqu'au jour où j'ai rencontré Claude Lemel. Claude Lemel, c'est, faut savoir, un grand auteur de la chanson française, plus de 4000 chansons, quelqu'un d'incroyablement passionné, et qui à son âge est comme un enfant encore quand il écoute de la musique et quand il écrit. Et lui, il a été pour moi très important, un grand passeur, parce qu'il m'a ramené à l'émotion, au frisson sur la peau. Et donc depuis ça, j'écris, et depuis... Des accidents personnels, j'écris avec un certain plaisir et j'écris beaucoup. Voilà, on pourrait en parler des heures parce que moi ça me passionne, l'écriture. Mais voilà, de différentes façons, j'écris toujours des petits mots dans des carnets et après, comme un artisan, je mets cette phrase sur la table et puis je travaille, je fais des meubles.

0: après Daniel Warreau, quelqu'un qui n'écrit pas trop mal maintenant, Georges Brassens,
1: ah,
0: Les
1: oui,
0: Passantes.
1: Et oui, les Passantes, ben, faut, ben, j'aurais pu prendre n'importe quel morceau, mais c'est vrai que ces morceaux-là, ils me touchent, je les trouve très beaux. Toutes ces femmes qu'on n'ose pas aborder, qu'on trouve belles, et qui, pendant un instant, nous illuminent, et puis qu'on laisse partir, et puis qu'on ne reverra jamais. Je trouve ça très, très romantique, très beau, et on a tous connu ça, chaque homme. Ou femme a connu cet instant-là où on laisse quelqu'un partir alors qu'on sent qu'il y avait quelque chose, on aurait aimé parler ou juste au moins parler, échanger, entendre le son de sa voix. Et je trouve ça très très beau. Et puis Brassens, voilà, c'est l'étalon, le maître étalon en français pour moi. Voilà.
0: Les mots maintenant au service de l'émotion, c'était ce qui était dit tout à l'heure, au service de quoi d'autre ?
1: Oh, les mots. Au service de plein de choses, l'émotion, ça c'est la première chose, et puis effectivement, et puis après, je vois où tu veux en venir, au service des convictions, des idées, comme disait Brassens, mais de Morlante, c'était, je sais que c'est pas, ça n'a pas été reçu par tout le monde de la bonne façon, mais en tout cas, oui, passer des idées avec les chansons, c'est normal, on est des citoyens, on... Mais faut, voilà, j'essaie de ne pas basculer dans du prêche ou des messages. En tout cas, je reste un citoyen comme un autre. Donc des fois, à travers moi, malgré moi, on arrive à avoir deux, trois idées qui se baladent. Quoi. Ouais.
0: On doit avoir d'autant plus envie de les faire passer quand on est réunionnais par rapport à tout ce que les réunionnais vivent, même si ce n'est pas frontalement que ce qu'on les fait passer.
1: Oui, oui, il y a le décalage. C'est sûr que quand on vit à La Réunion, moi en plus, mes parents étaient bagage français, je veux dire. J'ai vu tout de suite le décalage. Moi, j'ai eu la double culture. Je trouve que c'est une chance d'avoir eu ça parce que j'ai vu ces décalages entre la culture créole et la culture française qui était une culture dominante et qui dominait malgré elle ou avec envie de dominer. En tout cas, oui, il y a beaucoup de choses à dire quand on arrive à voir de l'autre côté de la barrière quand on est là-bas. Oui.

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1: Carlo de Sacco, Rennes s'aimait, d'un monstre à un autre, de Brassens à Léo Ferré, il n'y a plus rien.
2: Alors ça, c'est un chef-d'œuvre, oui, c'est... Pour moi, c'est le symbole même de la liberté dans la poésie. En fait, on est dans un moment où j'ai l'impression qu'on perd en liberté. On perd en... On n'ose plus dire grand-chose parce qu'à chaque fois qu'on sort la plume, on peut se faire dépailler parce qu'on n'a pas plu à ces personnes-là ou aux autres ou à ce camp-là. Il n'y a plus de nuance, il n'y a plus de... Du coup, il n'y a plus de prise de position ou en tout cas, c'est très difficile. Et là, tout d'un coup... Quand on écoute ces chansons-là, moi j'ai toute la révolte qui surgit. Enfin, c'est corrosif, c'est pour moi une grande liberté artistique. Et Léo Ferré, en fait, dans sa colère, j'y vois beaucoup d'amour. Et puis pareil, ça me fait penser à le côté de mon père, ça. Le côté de mon père, parce qu'il a fréquenté aussi un peu Léo Ferré, entre autres, sur Paris, quand il était plus jeune aussi. Et du coup, voilà, ça me ramène à plutôt à mon père, quoi.
1: Un morceau qui est très long, peut-être qu'on ne l'écoutera pas en entier. Il y a des choses à rajouter à ce propos?
2: Bon, il n'y a pas grand-chose à rajouter. Hein. Il faut juste écouter. Je pense que c'est de la poésie. C'est de la poésie. En fait, la poésie, ça se défenestre et ça crie.
3: 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Dans le silence de la mer, il y a comme un balancement maudit qui vous met le cœur à l'heure, avec le sable qui se remonte un peu. 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L'autre, le destin la lui avait mise de côté, pour les olympiades de la bouffe, et des culs semestriels qu'elle accrochait dans les buissons, pour y aller de sa progéniture. 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Et les hommes grenouilles n'en sont pas revenus. 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Alors, il vaut mieux que tu ne saches rien. Comme ça, au moins, tu es peinard, anonyme, citoyen. 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Tu as droit à ce bruit de la mer qui descend. Et si tu veux la prendre, elle te fera du charme. 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Les mots. Toujours les mots, bien sûr. Citoyen, aux armes. Au pépé, citoyen. À l'amour, citoyen. Nous entrerons dans la carrière quand nous aurons cassé la gueule à nos aînés. 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Le sourire de ceux qui font chauffer leurs gamelles sur les plages reconverties et démoustiquées, c'est-à-dire en enfer, là où Dieu met ses lunettes noires pour ne pas risquer d'être reconnu par ses admirateurs. 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Les gens ne retiendront même pas une de leurs inspirations. Ils canaliseront sur toi leur air vicié en des regrets éternels, puant le certificat d'études et le catéchisme ombilical. C'est vraiment dégueulasse. Ils te tairont, les gens. Les gens taisent l'autre, toujours. Regarde à table quand ils mangent. Ils s'engouffrent dans l'innommé. Ils se dépassent d'eux-mêmes et s'en vont vers l'ordure et le rôle ponctuel. La ponctuation de l'absurde, c'est bien ce renversement des réacteurs abdominaux. Comme à l'atterrissage, on rote et on arrête le massacre. Sur les pistes de l'inconscient, il y a des balises baveuses, toujours un peu se souvenant du frichti, de l'organe, du repu. Mes plus beaux souvenirs sont d'une autre planète, où les bouchers vendaient de l'homme à la criée. Moi, je suis de la race ferroviaire qui regarde passer les vaches. Si on ne mangeait pas les vaches, les moutons et les restes, nous ne connaîtrions ni les vaches, ni les moutons, ni les restes.
1: On continue ce set de cœur, Carlo de Sacco, Graine Sémée, avec Serge Reggiani, ah. Le temps qui reste.
2: Ça, c'est un morceau que j'ai découvert avec le premier album de Graine Sémée, parce que je suis arrivé un soir, on avait enregistré avec Yann Costa, qui est un grand sorcier du son dans l'océan Indien. Et en fait, je suis arrivé et il était de dos, la tête entre ses bras, entre les jambes, et il était en pleurs comme un enfant. Et je lui ai dit, mais qu'est-ce qu'il y a? Qu'est-ce que t'as? Et il m'a dit, écoute ça. Et donc il m'a mis ça, il m'a mis ce morceau-là, et on a pleuré comme des enfants, nous deux. Parce que c'est un morceau qui touche le cœur, parce qu'on a tous au bout du chemin la mort, et de dire non, j'ai pas fini. Enfin, je trouve ça magnifique en fait. Et comment il finit d'avoir ce morceau en disant quand les avions ne voleront plus, je volerai tout seul. Quand, je sais plus quoi, je t'aimerai encore. D'accord, et pose une question comme ça. Je trouve ça tellement, on dirait un enfant qui chante, quoi. Et c'est pour moi c'est de la poésie pure. C'est pour ce genre de moment ou de création que j'écris, que j'essaie d'écrire. C'est ce qui me motive vraiment à écrire ce genre de chanson-là.

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1: C'était évidemment Serge Reggiani. Carlo de Sacco, Grenzeme, maintenant Niels Frem Seis.
2: Ouais, Niels Frems, c'est un artiste que j'adore. On change de registre, hein, mais c'est pour donner le côté électro, électronique, analogique. C'est quelqu'un qui est vraiment très très fort, qui nous inspire beaucoup avec Grenzeme, pour tout le côté mélodieux et le côté électronique de sa musique. C'est quelqu'un qui travaille à Berlin. Il paraîtrait dans un gros bunker à Berlin. C'est très beau. Ce qu'il fait, c'est vraiment c'est le monde électronique que j'aime, avec beaucoup de mélodies. C'est un pianiste aussi, très fort.
1: Le paradoxe de notre entretien, c'est qu'on a parlé beaucoup, beaucoup d'écriture, et que Grenzeme, c'est non pas d'abord, mais c'est quand même beaucoup, beaucoup aussi de musique.
2: C'est sûr, c'est beaucoup de la musique, et c'est beaucoup des mélodies, je dirais. Les mélodies comptent énormément dans Grenzeme. Parce que dans la musique traditionnelle, la mélodie est principale. On peut chanter toute seule en a cappella. D'ailleurs, c'est souvent le cas en a cappella ou avec des chœurs qui répondent au chanteur. Donc, en fait, les mélodies sont vraiment tiennent un morceau. Il doit tenir sans habit en mélodie, et ensuite on peut l'habiller. Je crois que les grandes chansons, c'est ça, les grandes chansons avec un piano, une guitare. Même des fois tout seul à cappella, ça tient. Donc oui, je dirais les mélodies sont très importantes. Et puis après, les arrangements, bien sûr aussi, parce que c'est des gens qui, dans Grenzeme, c'est des joueurs qui ont une grosse culture musicale, qui ont beaucoup de goût dans les arrangements. On est assez fin, je dirais, sans fausse modestie, on est assez fin. On aime assez la musique pour essayer de faire des choses fines.

0: On boucle la boucle, Carlo de Sacco, Graine sémée, avec encore un monstre sacré, Serge Gainsbourg. Et là, avec le Gainsbourg du début, la javanaise.
1: Ouais, la javanaise, ouais. J'ai choisi cette chanson-là parce que bon, Serge Gainsbourg, déjà, c'était beaucoup écouté chez moi. Ma mère adorait Serge Gainsbourg. Je trouve que c'est un autre génie de la chanson qu'on a eue en France. Et la javanaise, parce que je la trouve magnifique, cette chanson. Je trouve qu'elle se retient tellement. La mélodie, elle est vraiment très populaire. Je la trouve magnifique. Voilà, chanson indémodable.
0: On arrive un petit peu à la fin. On n'a pas parlé de la scène véritablement non plus. Comment ça s'articule, la présence de vous cinq sur scène?
1: Oui, ça s'articule avec une session percussion ou batterie, on va dire, une batterie un peu hybride. Ensuite, des synthétiseurs, des machines, et puis une guitare électrique. Un peu un son de guitare à la Jeff Buckley, un peu comme ça, là. Et puis moi, percussion chant. Voilà, en fait, l'idée, c'est vraiment d'entendre une musique traditionnelle dans les percussions, habillée par des musiques électroniques et des mélodies qui se rapprochent des fois des mélodies des chansons françaises.
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0: La javanaise de Serge Gainsbourg termine le set de cœur de Carlo de Sacco, Graine Sémée, mais pas de set sans rappel. Aussi, on se sépare en écoutant Désobéir de l'album Zambrosa.
1: Oui, Désobéir, c'est un morceau qui me tient à cœur aussi parce que en fait, moi j'ai une petite fille et je me suis rendu compte qu'en

0: passé pour Graines Sémées, ce prix Magie de Cherfi?
1: Oui, on a été très, très agréablement surpris et on a gagné 4 prix ici et c'était un beau moment parce que, tu vois, on a chanté en créole la plupart des morceaux et en français un. Et on a quand même gagné le prix des professionnels et du public. Et pour moi, ça veut dire beaucoup parce qu'on est la jeune génération de l'île de la Réunion et on est un outre-mer, comme on dit. Et on est la France des fois et puis des fois un peu moins. Quand ça arrange, on est la France et puis des fois non. Et dans la langue, elle a été tellement opprimée que... Aujourd'hui, gagner un prix en chantant en créole, surtout un prix où la francophonie et la langue est majeure, je trouve que c'est un beau message. C'est un message d'union, un message de passerelle, un message d'amour en fait, d'amour et de cohésion. Et moi, je le ressens ça comme ça aujourd'hui pour tous ces gens qui se sont battus pour la culture réunionnaise, pour la langue, pour la beauté de cette culture. Et c'est la preuve qu'en France, on a plusieurs facettes. On a une multitude de couleurs et c'est nos différences qui nous rendent beaux.
0: Prix du jury, ça veut dire passage l'an prochain au festival Pose Guitare sur une grande scène. Ça serait qui l'artiste idéal dont Graines Sémées assurerait la première partie?
1: Waouh, alors là, il y en aura tellement, je ne sais pas. Je ne sais pas, Radiohead par exemple.
0: Chanter Albi, c'est une chose. Chanter en France, chanter à La Réunion, ça se fait toujours assez fréquemment. Il y a suffisamment de lieux, de possibilités sur place. Il y a d'autres endroits dans le monde où Graines Sémées va aller chanter.
1: Oui, on est avec John Isiak Tour, avec un tourneur qui est super, avec lequel on s'entend très très bien. Et puis on est supporté aussi par Marc Otaz, qui est notre label aussi, donc c'est en coproduction. Et en fait, on va beaucoup tourner en Europe. On vient d'aller au Portugal, là par exemple. On va tourner beaucoup en Europe et aussi au Canada, parce qu'on a un tourneur canadien aussi. Et donc, je pense que ces 3 prochaines années, ça va beaucoup être Europe-Canada, ce qui me plaît beaucoup, parce que j'adore le Canada j'aime Montréal, on est allé une fois. Je trouve que le Québec aussi, c'est génial. Enfin, j'aime bien ce côté-là, quoi.
0: Allez, Carlo, on revient à la désobéissance.
1: Allez, écoute, désobéissons.

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Sette cœurs à retrouver sur toujoursbellaciao.blogspot.com. Merci à Carlo De Sacco, Graines Aimées, de s'être prêté au jeu lors de la venue à Albi Festival Pose Guitare 2025. René Pagès, Jean-Claude Debar, à la semaine prochaine pour un set de cœur ou pour un Bella Ciao.

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1: RFI, bonjour. Midi à New York, 16h temps universel. Bonsoir, 18h ici à Paris.
2: Nicolas Brousse.
1: C'est la lutte finale ce soir pour la Coupe du Monde de football. L'Argentine-Espagne affiche alléchante, prometteuse pour les amateurs de foot. Nous irons chercher confirmation avec notre envoyé spécial en direct du stade. Nouveau bombardement américain sur l'Iran ces dernières 24 heures. En riposte notamment à une attaque iranienne qui a coûté la vie à 2 militaires en Jordanie. Attaque qui illustre la vulnérabilité des bases américaines installées dans les pays du Golfe, nous dira un expert. Face aux exactions quotidiennes comme le signalait l'Otcha des colons israéliens en Cisjordanie occupée, la Belgique, à son tour, prend la décision d'interdire les importations de produits issus des colonies. L'Europe n'arrive, elle, toujours pas à affirmer une position commune à ce sujet. 13 000 hectares brûlés, des centaines de personnes évacuées, une centaine de kilomètres seulement de Madrid. L'Espagne, en proie aux incendies, redoute la nouvelle vague de chaleur en approche. Coup d'envoi de la finale entre l'Espagne et l'Argentine prévu à 19h TU, finale de ce mondial de football à suivre en direct sur les antennes africaines d'RFI. Commentaire assuré par notre envoyé spécial au MetLife Stadium près de New York, Cédric De Oliveira. Vous y êtes en direct, ce qui je crois d'ailleurs Cédric n'a pas été chose facile. On est à 3h du coup d'envoi, la pression commence à monter.
3: Oui, bonjour Nicolas, on va rien vous cacher, effectivement, vous savez tout, donc pas mal de problèmes pour entrer dans le stade, beaucoup de sécurité, mais ça y est, on est en tribune du MetLife Stadium à maintenant 3h du coup d'envoi de cette finale entre l'Espagne et l'Argentine. Vous l'avez dit, les deux meilleures équipes de cette Coupe du Monde, le collectif de la Roja face à cette équipe argentine si combative et qui peut s'appuyer aussi sur le talent de Lionel Messi. Qui dispute sans doute le dernier match de sa carrière en Coupe du Monde à 39 ans. On verra l'idole parviendra à remporter une deuxième Coupe du Monde d'affilée. Que vous dire qu'en termes de programme, il y aura 1h30 de cérémonie de clôture avant le début de cette finale, derrière la première mi-temps et puis à la pause. Un show de 11 minutes avec les stars Shakira, mais aussi, Burna Boy.
1: Madonna, Justin Bieber.
3: Madonna et Justin Bieber. Heureusement que vous êtes là, Nicolas, parce que j'avais perdu le programme. Et puis derrière, la deuxième période, avec Donald Trump en guest star, qui sera là, le président des États-Unis, pour assister donc à cette finale de la Coupe du Monde indécise entre l'Espagne et l'Argentine.
1: Rendez-vous avec vous, Cédric De Oliveira, dès le coup d'envoi sifflé à 19h TU. Et rendez-vous aussi avec les Ghetto Kids à la mi-temps de cette finale. On en a parlé, ces jeunes danseurs ougandais ont été invités par la superstar Shakira qui les a repérés sur les réseaux sociaux. Ils feront donc le show façon Super Bowl. Match à vivre en direct à la radio si vous êtes en Afrique et sur RFI.fr pour le reste du monde. Le Canada, pays co-organisateur de ce mondial, a attendu la fin de la compétition pour prendre des mesures de restriction de voyage concernant les passagers partant de RDC où sévit toujours une épidémie d'Ebola. Pour limiter les risques d'importation du virus, à compter de lundi soir, tout ressortissant étranger ayant séjourné en République démocratique du Congo au cours des 21 derniers jours se verra interdire l'entrée au Canada, y compris les travailleurs humanitaires. Sommet de la CEDEAO en cours, il est accueilli pour la première fois par la Sierra Leone. Une douzaine de chefs d'État et de gouvernement ouest-africains sont réunis, notamment pour désigner le prochain président de la Commission. Ce devrait être l'ex-ministre sénégalais de la Défense, Biram Diop.
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1: Le ministre israélien de la Défense prévient ce soir que son pays riposterait et avec force si son pays était attaqué par l'Iran. Mise en garde après l'interception par les militaires israéliens et jordaniens d'un missile qui visait le port jordanien et frontalier d'Aqaba. 8 jours après la reprise des hostilités entre Téhéran et Washington, les frappes se poursuivent donc dans le Golfe, mais aussi en Iran. Les États-Unis annoncent avoir frappé des unités militaires liées aux gardiens de la Révolution en représailles à la mort de 2 militaires américains tués ce vendredi sur une base située en Jordanie. Selon la presse américaine, les tirs iraniens ont également fait plusieurs dizaines de blessés dans les rangs de l'armée des États-Unis et endommagé plusieurs hélicoptères. Sébastien Boussois est spécialiste du Moyen-Orient et directeur de l'Institut géopolitique européen. Pour lui, c'est une nouvelle démonstration de la vulnérabilité des bases américaines dans la région face aux tirs iraniens.
4: Cela montre la capacité des Iraniens à pouvoir produire et également reproduire à nouveau soit des drones, soit des missiles qui sont extraordinairement efficaces. Donc ça fait déjà quelques jours qu'on s'interroge sur les conditions de ces bases américaines et surtout leur véritable capacité de protection, parce qu'elles sont là depuis des années et des années, mais elles n'ont pas été confrontées à une telle tension depuis bien longtemps. Et donc, du coup, l'Iran montre à quel point il a la capacité de viser jusqu'aux intérêts américains des bases qui se trouvent dans les pays arabes. Aujourd'hui, on voit qu'un régime comme le régime iranien a tout compris à ce qu'est une guerre hybride, à ce qu'est une guerre asymétrique, et donc il peut à la fois délibérément et très précisément viser les intérêts américains dans les pays arabes.
1: Des propos recueillis par Daniel Valo. En Cisjordanie occupée, une vingtaine de colons israéliens, certains masqués, ont incendié la nuit dernière une mosquée dans le village d'Al-Touani. Des habitants sont parvenus à éteindre les flammes avant qu'elles ne se propagent. Mais c'est une nouvelle illustration, si besoin est, des tensions provoquées par les colons. Dans un récent rapport, le Bureau des Nations Unies pour la coordination des affaires humanitaires, l'OCHA, indiquait que la violence des colons avait atteint un niveau sans précédent, avec en moyenne 6 attaques par jour, entraînant dégâts matériels et victimes, à tel point que le Conseil des ministres belges vient d'interdire l'importation de produits issus des colonies israéliennes. La Belgique rejoint par cette décision l'Espagne, l'Irlande et les Pays-Bas, alors que l'Union européenne tarde à adopter une position commune sur le sujet. À Bruxelles, les précisions de Jean-Jacques Héry.
5: L'interdiction d'importation concerne toutes les marchandises en provenance des territoires palestiniens occupés par Israël, à savoir la Cisjordanie, y compris Jérusalem-Est, ainsi que la bande de Gaza. En revanche, et c'était un des points de discussion, il ne comprend pas le Golan syrien annexé par Israël. Selon Amnesty International Belgique, si la décision belge arrive trop tardivement, il y a quand même matière à se réjouir. Nathalie Jeanne, chargée de plaidoyer pour l'ONG.
6: C'est un pas en avant, parce qu'il va dans le sens de mettre fin à la viabilité économique des colonies israéliennes qui violent quand même massivement les droits humains des Palestiniens, des Palestiniennes. Il va dans le sens du respect du droit international. Et puis, il vient s'ajouter à d'autres États membres de l'Union européenne, l'Espagne, les Pays-Bas, l'Irlande, qui ont déjà interdit l'importation des produits. Et donc, ça met une pression supplémentaire pour que l'Union européenne adopte le même genre de mesures.
5: D'après les travaux de l'ONG Global Eco Litigation Center, qui analyse les exportations israéliennes vers l'Europe, ce sont essentiellement des biens agricoles issus des colonies qui sont exportées, concrètement en Belgique, des dattes, des herbes aromatiques, des poivrons ou d'autres fruits et légumes. Amnesty International regrette en tout cas que l'interdiction d'importation ne s'accompagne pas d'une interdiction de commercialisation, ce qui peut permettre aux produits issus des colonies de pénétrer le marché commun européen via un pays voisin, la France par exemple, avant d'être finalement vendus sur les étals belges. Jean-Jacques Herry, Bruxelles, RFI.
1: Il est 18h07 à Madrid, paré de rouge et jaune, où l'on se prépare bien sûr à suivre la finale du Mondial, mais à seulement une centaine de kilomètres au nord-est de la capitale espagnole, l'heure n'est pas à la fête. Malgré les efforts des pompiers, 13 000 hectares de pinèdes essentiellement sont déjà partis en fumée et près de 8 000 personnes ont dû être évacuées des 21 villages situés trop près des flammes. Situation préoccupante qui pourrait encore le devenir un peu plus, alors qu'une troisième vague de chaleur est attendue la semaine prochaine. Confirmation avec à Madrid, Diane Cambon.
7: Près de 350 personnes réparties en 32 équipes de pompiers et secours appartenant à l'unité militaire d'urgence se battent contre les flammes alors que la température atteint les 35 degrés en milieu de journée. C'est une forêt de conifères importante située à une centaine de kilomètres de la capitale et proche du village de la Mierla. Cet espace naturel est connu des passionnés de la randonnée pour être un refuge d'espèces menacées comme le loup, les aigles ou les papillons. Plus au nord-est, près de Saragosse, un autre incendie est actuellement en train de se stabiliser, mais il a brûlé aussi près de 15 000 hectares. L'Espagne connaît une saison particulièrement mortifère avec le décès de 13 personnes dans un feu qui a brûlé 7 000 hectares de garrigues dans la région d'Almeria. L'été risque d'être compliqué, comme l'a averti le leader espagnol Pedro Sanchez en faisant référence aux effets du changement climatique sur la virulence des incendies. Diane Cambon, Madrid, RFI.
1: Sur le Tour de France cycliste, 15e étape fatale pour Jonas Vingegaard, contraint à l'abandon après une chute dans un virage en descente, dans laquelle il a d'ailleurs entraîné plusieurs de ses coéquipiers. Le Danois, double vainqueur du Tour, était deuxième au classement général, mais assez loin pour de toute façon ne pas inquiéter le maillot jaune Tadej Pogacar, qui lui a réussi à éviter la chute. Et c'est Remco Evenepoel qui remporte cette 15e étape. Chez les 4 roues, Kim Antonelli remporte le Grand Prix de Formule 1 de Belgique. et reprend le large en tête du championnat. C'était le hors d'œuvre avant le plat de résistance, Mondial Sport. Je vous retrouve juste après dans 50 minutes pour un nouveau journal. 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Il est bientôt 16h10 en temps universel.
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12: Et bonsoir à toutes et à tous, et bienvenue dans cette nouvelle émission de Vivre la nuit. Ce soir, je reçois un athlète des platines, un technicien hors pair, un programmateur inspiré, et en plus, il est beau gosse. C'est mon collègue, ami et DJ, Axel Savage. Il est là.
13: Dans la place.
12: Alors, qu'est-ce que ça te fait de pas être à la console, là?
13: Eh ben, faut changer un peu, ça fait du bien. C'est toi qui gères les boutons, là. Surtout qu'on n'a pas la console originale du studio, donc c'est bien galère, là. C'est bien rock'n'roll, hein, sur le nouveau studio 2.0, là.
12: Ouais, rock'n'roll, à notre image. Alors, mon petit doigt m'a dit que tu allais jouer en tant que DJ au Sonambule et que en première partie, tu aurais une artiste émergente qui s'appelle Soumti.
13: C'est ça, non. Oh oui, c'est la grande soirée de l'hiver du Sonambule. C'est la troisième édition, je crois, qu'on fait là-bas.
12: Déjà.
13: Et ouais, le 21 février, on sera avec Soumti, quand même artiste de renom. Et donc du coup, moi, j'en ai profité pour me replonger un peu dans mes vinyles parce que j'avais pas mal de vinyles d'elle de la grande époque Bam Bam à Amsterdam, l'époque voilà entre 2010 et 2015 où j'organisais des grosses soirées à Amsterdam. Hein, c'était le bon temps, comme on dit. Et j'ai sorti un peu tous mes vieux disques de Soumti. Donc la soirée est ponctuée de disques d'elle pour faire un peu la com de cet événement qui s'annonce quand même pas mal. Hein. On est déjà à 300 préventes, ça s'annonce bien.
12: Voilà, j'espère que tu nous raconteras quelques petites anecdotes d'Amsterdam. Voilà, ouais. La verdure, les champignons, tout ça. Tout ça.
13: Oui, enfin, de toute façon, là, le morceau avec lequel je vais commencer, c'est une reprise de Sister Nancy Bam Bam, parce que c'est de là d'où vient le nom de la soirée. Et c'est une reprise par Soumti qui s'appelle Bong Bong. Donc le bong en anglais, je vous laisse deviner ce que c'est. Et on part tout de suite donc sur le Stalagridim avec Soumti. C'est parti.

0: Oh yeah.
1: Oh yes, on y est, on est à Amsterdam, 2010, soirée bam bam, classique. Mongo's Hi-Fi à la production, voilà, on voit tout de suite pourquoi Mongo's Hi-Fi, ils ont cartonné dans ces années-là. C'est qu'en fait, ils refont les Riddim à la sauce moderne. Et en parlant de Riddim, là, c'était le Stalag Riddim qui est assez connu. On m'a demandé il n'y a pas longtemps que ce que c'était qu'un Riddim. Et du coup, bah, c'est un rythme, en fait, ça vient du mot rythme qui est transformé en patois jamaïcain, en Riddim. Et donc, c'est la version instrumentale d'un morceau sur laquelle chacun des MC vient poser un peu son flow, vient poser un peu sa signature. Et c'est là où Soumti, elle est forte, quoi. On sent qu'elle a une fraîcheur, elle a vraiment quelque chose, un flow qui à chaque fois se transforme. On verra tout au long là, de la sélection, j'en ai encore 2-3 de Soumti. En fonction des styles, elle change de flow. Elle a vraiment ce talent-là, quoi. Et puisqu'on parle de Riddim, on est aussi un peu obligé de parler de Sly Dunbar qui vient de décéder la semaine dernière. Et du coup, il faisait partie du duo mythique Sly & Robbie qui sont derrière le label Taxi Records et beaucoup de gros hits de reggae et derrière le groupe Black Uhuru, un gros groupe des années 80 aussi. Et c'est eux qui jouent sur l'album Aux Armes, etc. de Gainsbourg. Donc c'est un des albums préférés de Sly. Moi, j'ai un maxi de cet album où il y a marqué de la main de Sly, c'est mon album mythique, c'est l'album préféré de Sly sur lequel il a joué. Donc Cocorico, on va pas jouer le Gainsbourg Aux Armes, etc. parce qu'on le connaît déjà un peu tous. Par contre, on va jouer un titre de Pliers, Bam Bam, qui est une reprise de Toots and the Metal, parce que voilà, on est toujours à Amsterdam en 2010 et on est toujours en train de vous chauffer pour la soirée Soumti le 21 février au Sonambule à Gignac. Donc c'est parti, Pliers, Bam Bam.

0: Ah là là là là. Tu nous fais plaisir, Axel. Hein,
1: ouais, bah, inimitable. Hein, le groove jamaïcain est inimitable et Sly and Robbie sont inimitables. Hein, ils ont vraiment roulé sur tous les tubes dancehall reggae de ces années 80. Black Uhuru en tête, hein, groupe absolument mythique. J'adore. J'en ai pas mis, mais on en mettra, c'est sûr, à la soirée au Sonambule. C'est obligé. Il y aura du Black Uhuru. C'est sûr et certain. J'en mets toujours dans mes sets. Et on continue. On est toujours à Amsterdam. On est toujours à Amsterdam en 2010, la grande époque, moi, où je découvre Soomti, voilà, avec le crew Mongo's Hi-Fi, le crew écossais Mongo's Hi-Fi. Mais à Amsterdam, il y a surtout un crew dont on est obligé de parler, hein, c'est le crew King Shiloh Sound System, qui est vraiment un des gros poids lourds de la scène Sound System en Europe. Et c'est le Sound System qui a le plus tourné dans toute l'Europe. Ils ont des milliers de kilomètres au compteur. Et c'est un Sound System qui est vraiment massif, quoi. Vraiment, faut l'avoir vu au moins une fois pour se rendre compte. C'est difficile à décrire comme ça, hein. Mais nous, quand on sort RPH Sound System, on a un stack de 4 caissons de basse, quoi, on va dire. Eux, ils ramènent 4 stacks de 4 caissons de basse. Donc, on est sur des trucs où il y a 16 basses dans des sessions. C'est vraiment très physique. Et en plus, ils jouent beaucoup de stepper, le son anglais assez lourd, assez massif. Le stepper qui a été inventé aussi par Sly, de Sly and Robbie, dans l'album Aux Armes, etc. Si vous écoutez le morceau éponyme Aux Armes, etc., la rythmique, qui n'est pas une rythmique reggae roots, comme on retrouve dans un Bob Marley ou un morceau plus classique, plus roots, c'est une rythmique stepper qui a été inventée vraiment à cette époque-là par Sly. Donc big up Sly Dunbar, rest in power, comme ils disent. Et du coup, on va pas jouer du stepper, mais le morceau pour moi sur King Shiloh, parce que ils savent régler la sono, King Shiloh, ça joue fort, ça sature des fois, mais ça tabasse. Et le morceau pour moi qui tue et qui est encore d'actualité, sur lequel j'ai pris une claque sur King Shiloh, il y en a plusieurs, mais celui-là, c'est Gregory Isaac, Rumors of War, un gros classique aussi. Et ben, on se le met tout de suite.

0: On y est devant les enceintes là, hein. On y est fort, hein.
1: Ouais, grosse tuerie ce maxi là. On est sur Greensleeves Record, aussi gros label de référence sur le reggae. Et ça, c'est des maxis qu'on appelle disco mix, c'est-à-dire qu'en fait derrière il y a la version, il y a le chant et puis derrière ça continue. Et en fait le rhythm maker là, celui qui a fait le beat, il te dit un peu voilà comment j'ai fait. Là je t'ai mis la basse, là je t'ai mis les petits skanks. Voilà, c'est un peu la formule, la recette quoi, la petite recette sur Disco Mix. Et du coup après, donc on avait Rumours of War de Gregory Isaacs, hein, gros classique. Et ça c'était la version de Johnny Osborne qu'on entend moins, et moi personnellement j'adore cette version, je l'ai très très peu jouée et je suis un peu déçu parce que j'adore cette version. Et du coup ce que je voulais dire sur Johnny Osborne quand même, c'est qu'il continue à tourner. C'est quelqu'un de l'écurie King Jammy, c'est quelqu'un qui a révolutionné pareil le reggae avec ce côté digital. On l'entend là, c'est pas un King Jammy, mais on l'entend hein, dans la production. On n'est plus du tout sur du roots avec des vrais instruments. Et Johnny Osborne faisait partie de l'écurie King Jammy. Il y avait plein de chanteurs comme ça, plein de MC, parce que c'est ce qui fait la force du reggae, c'est qu'on vient avec ses riddims et on vient avec son crew de MC. Et c'est là où Mongo's Hi-Fi ont vraiment cartonné aussi en 2010, avec Soomty notamment, mais avec plein d'autres MC. Je vais prendre le disque Sound System Champion là. Hop. Sound System Champion là, du coup, qui est leur premier gros album. Et alors je regarde derrière c'est assez fou, parce qu'il y a Marine Happy qui est maintenant une chanteuse qu'on voit beaucoup avec Stand Eye Patrol. Il y a Kenny Knotts aussi qu'on retrouve beaucoup dans des productions dub anglaises, justement de Stepper dont je parlais, sur l'écurie Jatobiz par exemple. Il y a Top Cat qui est une grosse pointure de la jungle, avec des gros titres, Refess Gunark, des titres que je joue moi quasiment dans tous mes sets, Ranking Joe, Type Harry, enfin il y a vraiment beaucoup de beau monde sur ce disque. Et il y a Soomty, c'est d'ailleurs pour ça que j'avais acheté l'album que pour Soomty, parce que c'était mon anthem en anglais, c'était mon tube à Amsterdam. Je le jouais quasiment à toutes les soirées, ce morceau, Did You Really Know. Et je l'adore parce que c'est vraiment, pour moi c'est la fête commence quoi. Là ça commence à être vraiment fun. Il y a de l'explosion, enfin je sais pas, il y a un truc vraiment, ça vibre quoi, il se passe quelque chose quoi. Donc c'est un morceau que j'ai rincé, donc je ne le joue plus. Mais voilà, spécial Soomty ce soir, on y va, Did You Really Know, sur l'album de Mongo's Hi-Fi, Sound System Champions.

0: Oh yeah, mais qu'est-ce qu'il nous met le feu, Axel ? Qui sera sonambule au 21 février pour nous faire taper du pied ?
1: Yes.
0: Avec oh. Somptic. Bon, allez, parce qu'on est gentil et que c'est hein, que c'est une belle soirée, que c'est un beau RPG Sound System, on va vous faire gagner deux places. Qu'est-ce que vous en dites ? Ouais. Alors, je vous sens trépigné. Oui, bah dites-nous à quel point vous aimez la radio, à quel point vous aimez Soumti, à quel point vous aimez nos soirées au téléphone. Voilà, c'est tout ce qu'on vous demande. Donc, pour ce faire, eh bien, ce sera au plus rapide ou à la plus rapide. Est-ce que vous êtes proche de votre téléphone ? Allez, garez-vous là, gare-toi tout de suite sur le côté. Bon, pour gagner donc deux places, pour samedi 21 février au Sonambule de Gignac, vous pouvez appeler de ce pas le 04 67 57 90 22. 04 67 57 90 22. Bon, et voilà, hein, j'espère que vous avez bien noté. Allez, on se redit 04 67 57 90 22. Et voilà, et si vous nous appelez, voilà, vous allez avoir notre cher collègue qui va vous répondre avec sa voix suave.
1: C'est ça, on a une standardiste maintenant. Hein, dans les nouveaux studios, il y a une standardiste.
0: Exactement, voilà. Et voilà, si vous dites du bien de nous, et ben vous gagnez deux places pour ce magnifique concert.
1: Yes.
0: Et on remerciera bien sûr le regagnant ou l'heureuse gagnante.
1: Tout à fait, tout à fait. Du coup, on va continuer avec Soumti. Je vais jouer un morceau qui est à mon avis un petit peu moins connu. Un morceau dubstep parce que, en fait, en 2010, Amsterdam, la vibe, ce qu'il faut voir dans les soirées Bam Bam, c'est que Amsterdam, c'est une ville très éclectique. Il y a vraiment toutes les nationalités qui sont représentées. Il y a les Polonais et les Français qui s'occupent pas mal du reggae parce que étonnamment il n'y a pas beaucoup de reggae à Amsterdam, c'est assez surprenant comme ça, mais il y a du dancehall, il y a Sizzla qui passe, enfin c'est pas du dancehall, mais enfin voilà, il y a les gros noms, mais du roots il n'y en a pas beaucoup, hein. Et donc il y a les Zen Rockers, big up Adrien et les Zen Rockers qui se reconnaîtront, mais voilà. Et nous, dans Bam Bam, quand on invente Bam Bam en 2010, l'idée, comme on est DJ, c'est de fusionner un peu tous ces styles, de fusionner le reggae, le dancehall, le dubstep, la drum and bass. Et en fait, il n'y a même pas marqué jungle sur la première affiche de Bam Bam. On est devenu jungle beaucoup plus tard sur la première affiche Bam Bam. Voilà, c'est ça, dubstep, reggae, dancehall. Et on est en pleine période dubstep. On peut aller voir Caspa, Rusko, Malade et des gros noms du dubstep qui jouent sur des salles énormes, hein. c'est des salles de 1200 places, voilà, qui joue ce son qui est vraiment frais, qui est nouveau, et voilà, je tenais à jouer ce morceau de Soumti parce que j'ai déjà vidé des dance floors avec, et comme on est à la radio, on s'en fout, il n'y a pas de dance floor, et je tenais à jouer ce morceau dubstep parce qu'il y a une soirée dubstep qui est prévue cet été aussi dans toutes les soirées qu'on a prévues. J'en parle après, là je fais un mini mix dubstep rapido, histoire de vous montrer un peu le style. C'est parti, il y a quand même une touche de reggae, mais on continue avec Soumti.

0: Oh yeah, oh yeah.
1: Oh yeah. On a, malheureusement, on n'a pas le temps de vraiment rentrer dans le dubstep bien deep là. Mais ça, voilà, c'était Von D que je tenais absolument à caler dans l'émission. Vas-y, t'as un petit big up.
0: Ben oui, big up à l'heureux gagnant, le magnifique, le flamboyant. Mais c'est Jay, petit coquin, va. Bah. Petit coquin, t'es vous, hein, tu nous appelles. Tu vas venir alors à la soirée, c'est bien ça. Avec Sarah, j'espère que tu viendras avec Sarah quand même. Hein.
1: Mais bien sûr.
0: Et Sarah, on te fait un gros big up, hein, qui nous a fait des affiches de Feu de Dieu.
1: Mais oui, Sarah qui nous a designé toutes les dernières affiches, qui tuent, on les a toutes dans le studio, là. Elles sont toutes en face,
0: elles
1: de, nous,
0: en face de nous.
1: Et elles sont superbes, ces affiches. L'Ethiodia l'Ethiopien, sur l'Ethiopien. Bien, voilà, est magnifique, vraiment, elle est très très réussie. Oh, et toutes, elles sont toutes très réussies. Bravo Sarah, franchement bravo. Voilà, je voulais caler Von D parce que c'est un des rares artistes français qui arrive à tourner sur le style bass music, qui est quand même qui est pas ultra représenté en France. Mais lui, il arrive à tourner à l'international sur la scène Sound System. Il tourne avec sur les grosses soirées du label Deep Medi, qui est vraiment le label de référence en dubstep, géré par Mala. Le boss du dubstep, et du coup ça sera notre grosse soirée à la Grange le 10 juillet. Voilà, on fait venir Von D, on fait une excursion, on change un peu de style, c'est le but du jeu quoi, et on fait dubstep et musique électronique, donc le 10 juillet à la Grange, notre grande soirée, soyez là, ça va être assez épique sur la sono, je pense. Enfin, le dubstep, ça s'expérimente en live sur une vraie sono, voilà, c'est quelque chose, tant qu'on n'a pas fait cette expérience-là, on comprend pas trop le dubstep. On se dit, tiens, c'est bizarre, on n'arrive pas à danser, les beats sont étranges. Et voilà. Et qu'est-ce que je voulais dire là-dessus ?
0: Oui, il y aura aussi la Coupe du Monde à ce moment-là. Mais on s'en fout, boycotté. C'est de la merde, le foot.
1: Ouais, alors, bonne remarque, en fait. Il y a effectivement la Coupe du Monde cette année sur beaucoup de nos dates en juillet. Et on a pris le parti pris de quand même maintenir parce que on pense que créer une alternative, c'est quand même important. Donc effectivement il y aura des matchs sur ces soirées là et il y aura aussi un match alors sur une autre grosse soirée, celle-là j'avais pas prévu d'en parler mais c'est bien que t'en parles. Le 15 juillet on fait venir Queen Omega, gros nom du reggae aussi, on fait venir Queen Omega au domaine de Baissan, donc vers Béziers, avec le Sound System aussi, c'est-à-dire elle sera en concert, il y aura le Sound System aussi dans la place. Grosse date, voilà, donc on est ravis vraiment de d'arriver à faire ça. Ça fait un petit moment qu'on court derrière Queen Omega.
0: Ah oui.
1: Et voilà. Effectivement, j'avais un peu oublié ça. Du coup, on va revenir au reggae. L'avantage du dubstep, c'est qu'on était un peu sortis de ça. On s'était électronisé, mais on va revenir au reggae. Enfin, pas au reggae, on va revenir à la jungle.
0: Ouais.
1: Parce que, Bam Bam, jungle, Congo Nati. Je suis obligé d'arriver à Congo Nati parce que Congo Nati, c'est la légende de la scène underground anglaise. Et quand on l'a fait venir à Amsterdam, ça faisait 10 ou 15 ans qu'il devait venir à Amsterdam. Donc, autant vous dire, il y avait une hype, mais c'était dingue, quoi. C'est dur à décrire, mais ça faisait 3 jours que c'était complet, tout le monde ne parlait que de ça dans la ville, on était dans les journaux, c'était vraiment we made history quoi. Ce soir-là on a vraiment marqué Amsterdam au fer rouge avec Congo Nati. On m'en parle encore quand j'y retourne, on dit ouais, t'as fait venir Congo Nati, c'était incroyable. Et il se pourrait peut-être qu'ils viennent aussi ici dans le coin en septembre, un festival un peu fameux, mais enfin bon, pour l'instant, on n'en est pas là. On en parlera plus tard. Donc, gros classique des soirées Bam Bam, Congo Nati, Get Ready.
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0: Eh oui, on arrive déjà à la fin de cette émission, Axel.
1: Bah oui, pour avoir plus, il faut venir au Sonambule, hein. Eh oui, le 21 février, on vous a dit que ça allait péter. Hein.
0: Ça va péter sa mère.
1: Bah,
0: ça va péter sa mère. Est-ce que tu vois que ça pète sa mère? Bah, est-ce que vous avez envie de venir aussi? Ouais, on espère.
1: Tu m'étonnes.
0: Franchement, bah voilà. Merci beaucoup pour cette émission. Tu nous as régalé.
1: Yes.
0: On se retrouve tous le 21 février. Nous, on se retrouve aussi la semaine prochaine. On vous a dit un petit peu. Enfin, on viendra bien sûr informé de tous les RPH Sound System qui arrivent.
1: Oui, il y en a plein. Il y a une super saison qui arrive.
0: Et voilà, merci de nous faire kiffer, merci de nous faire confiance, merci. Voilà, nous on est contents de vous faire kiffer aussi, et voilà. See you, alligator!

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bien, comme dirait un ami à moi, ça part. Bienvenue sur cette deuxième édition de Polyrythmique sur Radio Pays d'Hérault et RPH Sud. Voici une ouverture de bal sur un set au rythme afro, avec le titre Billy Dodex sur l'album Error for Anduin 4, sorti en 2022 par le portugais Billy J. Il travaille comme producteur, compositeur et chanteur, principalement dans le style ghetto, appelé au Portugal Batida de Lisboa. Eh oui, j'ai un bel accent. C'est un mélange de Kurudo et d'Afro House qui est très populaire là-bas. Ensuite, j'ai enchaîné le titre Oni, remasterisé en 2024 par Junior No Beat. Ensuite, les titres Bambou et Faza, ce sont les titres du même album que j'aime beaucoup jouer, qui s'appelle Nourri Drop, sur le label Rebel Up Records de Bruxelles, par le batteur et compositeur Amine Enouri, qui est un pionnier de la scène alternative tunisienne, participant à des projets novateurs et expérimentaux tels que Goultra, Sound System, Shabba Booba. Aujourd'hui, son premier album, Drop, est un hommage à l'héritage africain de la Tunisie. Il mêle percussion, rythme, des voix puisées sur tout le continent africain, mais aussi en Asie. Cet album a été créé au Danemark, où il se retire régulièrement pour se ressourcer et créer. Pour finir ce dernier titre, j'ai fait cap sur l'Amérique latine avec un titre qui s'appelle Début de Eda Diaz, qui explore et affine depuis 2017 sa French touch à la colombienne. Sa musique mêle poétiquement des sonorités traditionnelles latino-américaines à des influences pop expérimentales. Allez, on va ralentir les BPM et augmenter la puissance de la basse dans ce deuxième set.

Oh, j'adore. J'adore ce jeu de basse, ce jeu de batterie. Je vais vous raconter un petit peu la naissance de la trap. Elle se fait à Atlanta, dans le sud des États-Unis. Et elle relève du défi historique. C'est quelque chose qui est extrêmement difficile à faire. Aussi difficile que de la définir. Sa particularité, c'est vraiment la profondeur de ses infrabasses, de son kick, qui est donc la grosse caisse d'une batterie. La trap se caractérise par la lenteur, la puissance des basses, puis ses mélodies qui peuvent être souvent très épiques, ou voire même très effrayantes. Alors j'ai démarré ce set avec le titre « Nothing to Lose » des artistes Tanner et Silas Morgan, appelé « Kno Good ». C'est sorti en 2024 sur le label DistroKid. Alors Kno Good, c'est un projet artistique qui est le fruit d'une collaboration de deux cousins américains basés à Houston. Ils se produisent aussi bien lors des expositions d'art, de soirées underground, que dans les festivals. Et ils sont en tournée vraiment à travers tous les États-Unis. Ensuite, j'ai joué le titre Meaty Business de l'artiste Addison Groove, basé à Londres, qui fusionne les saveurs entre la techno, l'électro, la jungle, la junk, avec des rythmes de batterie minimalistes et des lignes de basse acides pour créer un bon petit groove bien à eux, bien unique. Ensuite, j'ai enchaîné avec Shmoura de Andrew Kay, un Californien, sur l'album Divergence. Ensuite, je vous ai joué Colibri par Morillo, reconnu comme un artiste polyvalent au style et aux ambiances très variées. Il va plus loin dans le développement de son premier album en proposant une large gamme de textures incluant des flûtes organiques, des grooves de batterie, des percussions, des saxophones, des trombones, même des coquilles de conques avec des voix et une 808 qui donne des sonorités bien profondes. Et pour terminer ce set, je vous ai joué le titre qui s'appelle Snail Trail de l'album Hot Boxing par Phil Denver et c'est sorti en 2019. Pour terminer cette émission, j'ai voulu pour ce dernier set vous présenter la drum and bass qui est un rythme syncopé, aujourd'hui stabilisé autour de 175 BPM, battements par minute, je précise. C'est donc très rapide, ce sont des basses assez lourdes, à très basse fréquence. Je vous parle de la drum and bass, et l'écouter pourrait provoquer des effets physiques, surtout si elle est diffusée sur un très très bon sound system, afin de pouvoir entendre et ressentir les basses. À l'origine, la drum and bass est scandée au micro par un MC, une tradition héritée des toasters de la scène dub et reggae très vivante au Royaume-Uni. C'est un genre de musique électronique apparu dans les années 90 en remplacement de la main break, marquant la fin d'une ère de l'ère de la jungle. Allez, c'est parti, on augmente les BPM. Montez le son si vous avez la possibilité. Carrément, brancher un sound system

0: Boom, Mr. Bombastic.
1: Bombastic. Par Ed Solo. Sorti sur le label Jungle Cakes, fondé en 2009. Par le duo Decline et Ed Solo.

de drum and bass Azul, originaire du Royaume-Uni. Profondément enraciné dans la culture caribéenne vibrante de la Jamaïque, la Barbade, sa musique, reflète un mélange de son éducation diversifiée et d'influence musicale unique. Ensuite, j'ai enchaîné avec le titre « I Can Be Your Future » de l'artiste Mosey, des artistes Mosey, Shadi et Novel, sorti en 2020 sur le label Bingo Bass Music. Ensuite, j'ai enchaîné un son que j'aime beaucoup jouer en ce moment,

0: suite Inheritance, sortie sur l'album Trust, partie 2, Partige, sur le label Trust Audio de Londres évidemment, paru en 2024. Ensuite, le titre Tinton par Sustance. Et j'ai fini avec Bombastic que je vous ai déjà présenté. C'est la fin de cette émission, cette deuxième émission de Polyrythmique. Ça me met vraiment en joie de partager cette musique avec vous. Vous retrouverez tout le détail de tout ce que j'ai joué durant cette émission sur rph.org. Vous pourrez écouter cette émission quand vous le souhaitez. Cette année va être particulièrement forte pour la radio. Elle fête ses 40 ans, donc suivez-nous, il va se passer plein de choses. Quant à moi, je suis en train de vous préparer déjà la troisième émission de Polyrythmique, qui, je pense, on fera un petit tour dans le temps. Merci pour votre écoute, à très vite.
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Encore une fois, quand on dit des choses sérieuses, on n'est pas sûr d'être écouté, du moins d'être entendu. Alors que lorsqu'on dit des choses avec esprit, avec humour, en général, sous cet aspect de plaisanterie, on comprend beaucoup mieux les choses.

0: Mais qu'est-ce que vous voulez que je vous dise, moi tout le monde, je pense que tout le monde est culotté de sang là, c'est normal.
1: Culotté.
0: Je pensais quand même pas trouver quelqu'un dans la rue ce matin qui me pose ce genre de questions.
1: C'est-à-dire?
0: Ben...

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0: Il est minuit à Vichy, 1h à Jérusalem.
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0: attention, please.
1: Monsieur le directeur.
2: Oui.
1: Vous signez les chèques.
2: Oh là là. Oh non, ça je ne pourrais pas. Oh non, ça je ne pourrais pas.
1: C'est la fin du mois.
2: Encore? Mais enfin, il y a un mois, c'était déjà la fin du mois. Et puis dans un mois, ce sera encore la fin du mois. Et puis après un jour, ça s'arrête. Oh non, je ne pourrais pas. Je ne pourrais pas.

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0: Il est 1h à Bonifacio, 4h30 à Pondichéry.
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0: les 2 heures à Maastricht et 20 heures à La Havane.
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